0: On y va. 3, 4.
1: Papa.
0: Oui.
1: Papa.
0: Attends, attends, j'enregistre là. Attends.
1: Papa.
0: Laisse-moi deux petites minutes.
1: Papa.
0: Ça peut être simple.

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3: Salut nos petits pitchounes. Dans l'actu de ce jeudi, on vous emmène aux États-Unis, en Californie, où la police locale vient juste de recevoir l'aide d'une nouvelle recrue.
4: Chers amis policiers, je suis heureux d'accueillir dans notre nouvelle patrouille une toute nouvelle recrue. Il a passé les tests brillamment. Je suis heureux de vous présenter Percy.
3: Percy? Mais c'est un lapin?
4: Yes, yes, Percy est un petit rabbit aux grandes oreilles, une grosse boule de poils tout doux. On vient de l'engager pour une nouvelle mission.
3: Mais Percy est chargé d'arrêter des bandits. Il va conduire une voiture avec une sirène et un gyrophare.
4: Not at all, pas du tout. Percy est un petit agent de bien-être.
3: Qu'est-ce que c'est que ça, hein?
4: Ça veut dire que dès qu'on rentre de mission, qu'on est un peu stressé, on peut aller caresser Percy. Et ça fait du bien. Percy a été embauché comme enleveur de stress. Fantastique, isn't it? C'est un poste crucial pour le commissariat de City.
3: Mais oui, bien évidemment, Percy, le lapin enleveur de stress des policiers. Une info super bizarre, mais super cool.
4: Viens là, petit Percy, que je te gratouille les oreilles. Ça fait du bien, je me sens tout zen et déstressé.
3: À demain, les Pitchounes, pour une nouvelle actu du jour. Tout aussi bizarre.
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5: Merci Ambre, merci Tristan. Le journal des Pitchounes, le journal des bonnes nouvelles reviendra tout à l'heure à 8h et à 9h sur Radio Pitchounes.
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5: Soyez les bienvenus, j'écoutais Radio Pitchoun, c'est le club des Pitchoun et nous sommes ensemble durant deux heures de pure folie où tous ensemble nous allons jouer et découvrir des choses avec évidemment l'ami Valentin et l'ami Francis.
6: Bonjour, et bonjour les copains, les copines et toutes celles et ceux qui nous écoutent.
5: Comment ça va donc bien?
6: Ça va très bien et toi?
5: Plutôt pas mal. Bonjour Francis.
7: Pardon.
5: Ça va bien mon grand?
7: Ça va.
5: Bon, oh donc tu m'as l'air très très en forme.
7: Ouais, c'est chaud.
5: Je sais pourquoi t'es très chaud.
7: Parce que
5: c'est Regard, il y a le blind test des animaux et tu adores le blind test des animaux.
7: C'est vrai, c'est vrai. Un blind test en plus que Valentin m'a dit qu'il avait déjà préparé.
5: Ah, oulala.
7: Oulala.
5: À découvrir donc à 7h15 et puis nous en saurons un petit peu plus sur l'agenda de vos vacances, tout savoir sur ce qui se passe près de chez vous à 7h30 et à 8h30. L'actu ludique vous attend à 7h45. Nous jouerons ensemble au jeu qui s'appelle Quelques notes de musique. Le principe de ce jeu est très très simple. Je vais vous faire écouter des extraits musicaux de bandes originales de films de Disney ou de Pixar. Mais attention, ces extraits musicaux ont été quelque peu trafiqués. Il faudra être plus rapide et meilleur que Valentin, que Francis pour les trouver. Et puis nous terminerons cette émission avec le canard colvert. Qui es-tu, petit canard colvert? Et bien pour en savoir un peu plus, il faudra écouter Raconte-moi les animaux. Il sera 8h45. Mais vous le savez, le club de Pitchounes à la radio, c'est d'abord et avant tout de la musique. Et la musique, ça commence.
7: Wow.

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2: Tout le monde est là ? Ok, super. Voilà, approchez-vous là, venez tous. Everybody, to

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2: Le blind test des animaux, comme chaque jeudi à la même heure, 7h15 sur Radio Pitchoun. Nous allons jouer avec Valentin qui va tenter de nous faire découvrir donc des bruitages animaliers.
3: Exactement, on va découvrir aujourd'hui des petits bruitages d'animaux. Vous allez écouter 4 animaux différents. Le premier, ça commence tout de suite, c'est parti. Bonne chance à tous, n'oubliez pas qu'il y a pour l'instant un point pour Francis, un point pour Guillaume et pas de point pour le qui dit quoi. Donc c'est ce jeu qui va tout départager. C'est
2: et
3: parti.

0: Bonne réponse.
1: Et voilà.
0: Oh, dommage.
1: Et voilà.
0: J'attends tout.
1: T'as bien fait. En plus, je me serais peut-être trompé si j'avais été plus rapide que toi.
0: J'attends tout. Allez, un point pour Francis.
1: Attends, c'est si
0: pour Guillaume, pardon.
1: Ah oui, dis donc.
0: Deuxième bruitage.
1: Sur la plage abandonnée. Coquillages et crustacés. Alors, je dis ça, c'est peut-être même pas la plage d'ailleurs. Un oiseau.
0: Oui.
1: Bonne réponse, un point pour Guillaume.
0: Ah bon. Quel oiseau?
1: Un oiseau qui vole.
0: Oui.
1: Attention, il y a des oiseaux qui volent pas, hein, donc c'est pour ça, c'est pas de la moquerie. Par exemple, le manchot est un oiseau, mais il ne vole pas. J'en sais rien.
0: Donc
1: du
0: lui,
1: tout.
0: Il est sur tous les continents.
1: Ah oui,
0: c'est parti de la famille des rapaces.
1: Ah, là, ça devient intéressant.
0: Un faucon.
1: C'est à lui que je pensais, mais non.
0: Et c'est la bonne réponse.
1: Eh oui, le plus
0: c'est
1: rapide.
0: C'est un faucon émerillon ou
1: d'accord.
0: Le faucon merlin.
1: Pèlerin. Ah oui, d'accord, parce que le faucon pèlerin, c'est le plus rapide. C'est voilà. L'animal, c'est l'oiseau le plus rapide.
0: Oui, c'est le faucon émerillon. Voilà.
1: D'accord.
0: Donc Falco okay. Columbarius Merlin. Voilà, le faucon Merlin.
1: D'accord, donc ce n'est pas le pèlerin.
0: Non.
1: D'accord.
0: Il est beaucoup plus petit. Il est vraiment très très beau, regarde.
1: Eh bien, oui, c'est un faucon donc. Hein.
0: C'est un petit faucon.
1: Merci beaucoup. Et bravo à toi, Francis.
0: Alors, c'est un point chacun. On continue avec

0: Et même depuis le début.
1: Ah, ça aussi, c'est le dindon.
2: Oui, exactement.
1: Alors, c'est le dindon.
2: C'est une bonne réponse. Deux points pour Guillaume.
1: Je pensais qu'il y avait deux animaux différents, tu vois.
2: Non, c'est le même.
1: Je me suis dit, on est à la ferme parce que j'entendais des choses différentes. On n'était pas dans.
2: Il y a une petite mouche aussi qui s'est baladée.
1: Ouais, c'est ça, ouais. On était vraiment à la ferme. D'accord, ok. Donc, pour l'instant, un point.
2: Deux points pour Guillaume, un point pour Francis.
1: Tout
2: dernier ce jour animal de la journée, peut-être.
1: Un buffle ?
2: Non, mauvaise réponse. Indice ? C'est un animal qui a peut-être un rapport avec notre problème de chaleur actuel dans le monde.
1: D'accord, donc... qui serait né du réchauffement climatique ?
2: Non, pas du tout. Aime la chaleur énormément.
1: Il y en a un paquet, hein.
2: Bah oui, mais je vais pas vous donner le nom de l'animal non plus, c'est pas le but.
1: Non, mais alors, un indice supplémentaire peut-être ?
2: On peut le chevaucher.
1: Ah, un chameau.
2: Mauvaise réponse.
1: Un dromadaire.
2: Bonne réponse, le crapaud, le dromadaire. Voilà, vous avez eu votre vengeance commune, ce qui fait 2 points chacun. Et donc, une semaine vide, une semaine nulle, une semaine qui ne donne pas d'avantage.
1: Ah bah si, il va falloir trouver un nouvel animal pour nous départager, ça c'est une certitude.
2: Alors, j'ai pas envie.
1: Eh bien, c'est toi le patron, tu fais
2: non,
1: comme
2: je
1: tu
2: rigole.
1: Par rapport à ça.
2: J'ai pas d'animal en tête, là, j'avais tout préparé bien, et c'est parti pour le dernier animal.
1: Attention,
2: c'est parti.

0: Mais moi, je connais rien aux oiseaux.
1: C'est pas un oiseau.
0: C'est pas un oiseau,
1: c'est un rongeur.
0: Eh ben, je connais pas plus aux rongeurs. Non, les cris des rongeurs.
1: Même pas, c'est... Si, c'est un rongeur. Donc, il appartient à l'ordre des rongeurs et c'est un petit mammifère.
0: D'accord, mais c'est un rongeur français, enfin, je veux dire, qu'on trouve en France.
1: Ah ouais, moi, j'en ai déjà vu personnellement de mes yeux vus, à l'état sauvage, dans les montagnes.
0: Ah, on marmotte. Tu permets un petit peu que je joue.
2: On marmotte. On veut pas taper.
0: Mais toi non plus.
2: Benjamin Leflot, je le refais.
0: C'est le sifflement d'une marmotte.
1: Et c'est une bonne réponse. Et c'est une victoire de Francis. 2 points.
0: Et oui, prémédité comme à l'habitude.
1: Voilà, bah non, voilà. T'as gagné 3 points la semaine dernière.
0: Comme d'habitude.
1: Tu lui as mis une sacrée roulotte, comme on dit, dans le milieu la semaine dernière.
0: Eh bien, bravo à toi.
1: Ce n'est pas terminé.
0: Ce n'est pas terminé, comment ça, ce n'est pas terminé?
1: Bah, il reste encore 2 semaines.
0: Ah oui, bah, j'ai eu peur. Oui, mais pour aujourd'hui, c'est terminé.
1: Pour aujourd'hui, c'est terminé. Oui.
0: D'accord, on se retrouve dans quelques minutes.
1: Pour aujourd'hui ou pour demain?
0: L'agenda de vos vacances, les Pichounes, c'est juste après le retour de la musique sur
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2: Les amis, je ne sais pas ce que vous allez faire ce week-end. Peut-être que vous avez du mal à trouver à vos activités. Eh bien, c'est l'heure de l'agenda.
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4: Salut les Pitchouns et bienvenue dans ce nouvel agenda des sorties. À l'atelier des Lumières à Paris, les Pitchouns plongent dans un univers gigantesque avec planètes préhistoriques, dinosaures, l'expérience immersive. Les enfants découvrent des dinosaures, grandeur nature grâce à des projections 360 degrés, des sons impressionnants et des décors immersifs qui donnent l'impression de voyager 66 millions d'années dans le passé. Entre volcans, jungles et océans préhistoriques, toute la famille en prend plein les yeux dans une ambiance spectaculaire. Une sortie parfaite pour les enfants passionnés de dinosaures et d'aventures. Ensuite, direction le parc Spirou à Monteux. Les Pitchouns retrouvent leur héros préféré dans des attractions remplies d'humour, de sensations et de couleurs. Entre montagnes russes, attractions interactives et rencontres avec des mascottes, les enfants passent une journée pleine d'énergie et de fou rire. Et enfin, rendez-vous à Nigloland dans l'aube. Les familles découvrent un immense parc d'attractions avec manège aquatique, grand 8, petits trains et univers féerique. Les Pitchouns adorent alterner entre sensations fortes et attractions familiales dans un parc où l'ambiance est vraiment pensé pour les enfants. Et voilà les Pitchouns, vous savez tout de cet agenda des sorties. Quant à moi, je vous dis à la semaine prochaine.
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2: Quelles sont les nouveautés en matière de livres, en matière de jeux vidéo, en matière de jeux plateau à avoir absolument chez soi? 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
3: Salut les Pitchouns et bienvenue dans cette nouvelle Actu Ludique. Aujourd'hui, on part à l'aventure avec un jeu de plateau qui sent bon les vacances et la découverte. Lou fait le tour du monde. Dans ce jeu plein de surprises, les enfants vont accompagner Lou, le célèbre personnage des livres jeunesse, dans un grand tour du monde. Le but, être le premier à poster toutes ses cartes postales depuis différents pays. Le jeu est coloré, drôle et vraiment bien pensé. On y retrouve un plateau illustré avec deux versions pour s'adapter à l'âge et au niveau des joueurs. Des cartes action pour créer des rebondissements, un dé spécial et même une figurine Lou en métal pour avancer de pays en pays. Un vrai jeu de stratégie simple à comprendre, mais avec juste ce qu'il faut de réflexion pour apprendre à

anticiper, prendre des décisions et faire un beau tour du monde sans perdre le nord. Un jeu parfait pour les 4 à 7 ans à jouer en famille ou entre amis. Et voilà les pitchouns, vous savez tout de cette actu ludique. Quant à moi, je vous dis à la semaine prochaine.

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1: Dans quelques minutes, les copains, nous jouerons ensemble aux quelques notes de musique. Mais pour l'heure, il est 8h, l'actu insolite mais toujours réelle. C'est avec Ambre et Tristan dans le journal des Pitchouns.
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4: Salut nos petits pitchouns. Dans l'actu de ce jeudi, on vous emmène aux États-Unis, en Californie, où la police locale vient juste de recevoir l'aide d'une nouvelle recrue.
5: Chers amis policiers, je suis heureux d'accueillir dans notre nouvelle patrouille une toute nouvelle recrue. Il a passé les tests brillamment. Je suis heureux de vous présenter Percy.
4: Percy? Mais c'est un lapin?
5: Yes, yes, Percy est un petit rabbit aux grandes oreilles, une grosse boule de poils tout doux. On vient de l'engager pour une nouvelle mission.
4: Mais Percy est chargé d'arrêter des bandits. Il va conduire une voiture avec une sirène et un gyrophare.
5: Not at all, pas du tout. Percy est un petit agent de bien-être.
4: Qu'est-ce que c'est que ça, hein?
5: Ça veut dire que dès qu'on rentre de mission, qu'on est un peu stressé, on peut aller caresser Percy. Et ça fait du bien. Percy a été embauché comme enleveur de stress. Fantastique, isn't it? C'est un poste crucial pour le commissariat de City.
4: Mais oui, bien évidemment, Percy, le lapin enleveur de stress des policiers. Une info super bizarre, mais super cool.
5: Viens là, petit Percy, que je te gratouille les oreilles. Ça fait du bien, je me sens tout zen et déstressé.
4: À demain, les Pitchouns, pour une nouvelle actu du jour. Tout aussi bizarre, zar.
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2: Nous allons jouer les copains à 8h15. Quelques notes de musique, c'est très très simple. Vous connaissez le principe, puisque je vais vous faire écouter des morceaux musicaux, des bandes originales de films de Disney ou de Pixar. À part que ces quelques notes de musique extraites de ces bandes originales de films ont été quelque peu trafiquées, quelque peu truquées. À vous évidemment de découvrir les originaux avant Valentin et Francis. De leur côté, est-ce qu'ils sont prêts d'ailleurs, Valentin et Francis ?
3: À peu près. Oui.
2: À peu près ou à peu près beaucoup ?
3: À peu près. Oui.
2: Alors c'est parti pour le premier extrait. Soyez très très attentifs.

0: Atlantide. Il n'y a pas longtemps, dans cette même émission, il y a eu un temps d'hésitation avec Dinosaur. Et oui. Vous avez beaucoup hésité, genre, est-ce que c'est Atlantide, est-ce que c'est...
1: Non, Francis avait dit Dinosaur et moi j'avais dit Atlantide, et là je redis Atlantide.
0: Donc tu dirais, par exemple, Atlantide, le dernier empire?
1: Oui, Atlantide.
0: D'accord, ok, ok. Non, ok, c'est ce que tu dis.
1: C'est ce que je dis.
0: Ok, c'est validé. Francis, à toi, une proposition.
2: Je vais dire la Grande Traversée.
0: La Grande Traversée. D'accord. Pourquoi?
2: Parce que je sais pas, ça fait épique.
0: Ok. Et c'est vrai qu'on pouvait confondre avec Dinosaur. Mais pour le coup,
3: c'est très fort.
0: Pour le coup, la ténacité de Valentin a payé, puisque c'est effectivement Atlantide, le dernier empire, et ça te permet de remporter, non pas la manche, mais en tout cas un point dans ta besogne.
1: Dans ma besace.
0: Ok, alors on y va?
1: C'est parti.
0: Deuxième extrait.
1: Narnia.
0: Alors, le monde de Narnia pour Valentin, je le note. Francis, est-ce que tu as besoin de réécouter l'extrait ou est-ce que tu as...
2: Je vais tenter Harry Potter.
0: Ah, pas mal. Le combien?
2: Le 4.
0: Qui est donc le...
2: La coupe de feu.
0: Harry Potter et la coupe de feu contre le monde de Narnia. La réponse... Eh bien, ce n'est pas l'histoire d'Harry. C'est bien l'histoire d'un lion. Le monde de Narnia, un point supplémentaire pour Valentin. Atlantide, le dernier empire, Valentin. Le monde de Narnia, Valentin, mais ce n'est pas fini. Là, je vous offre non pas un point, non pas deux points, mais trois points.
1: Art,
0: si vous me trouvez cet extrait.
1: Est-ce que c'est facile?
0: Oui. Alors, on lève la main, ou on dit moi, on attend.
2: Moi!
0: Ok, est-ce que... Ok, Francis, tu seras en prioritaire. Attends, on attend l'extrait.
2: Je dois non?
0: Je ne sais pas.
2: Je vais voler la victoire avec une seule chanson.
0: Je ne sais pas.
2: C'est Toy Story, le 1. Je suis ton ami de Charles Lecoutor. Charles Lecoutor.
0: Charlie?
2: Charles Lecoutor.
0: Charles Lely.
2: Lecoutor.

0: c'est moi.
1: Oh, tu sens ?
0: Je suis ton ami.
1: Ton ami, ton ami. Quand tout ça. Ah, drôle.
0: Bah, de toute manière, on va l'écouter cette chanson. Qu'est-ce que t'en dis ?
1: Avec un plaisir immense, c'est certain.
0: Et c'est donc évidemment Francis, j'allais dire Valentin, Francis qui remporte cette manche.
1: Trop bien.
0: 3 points contre 2, Valentin, comme ça coiffé au poteau. Mais quels sont vos ressentis, Valentin, après cet échec? Alors qu'on
2: échec, était... pas du tout, tu on sais très bien que je l'avais, donc ça ne me fait ni chaud ni froid qu'il gagne de temps en temps. ça lui fait du bien.
0: Bon, allez, c'est parti pour Charlie Couture, Je suis ton ami, chanson extraite évidemment de la bande originale du film Toy Story. On se retrouve juste après pour l'agenda de vos vacances. À tout de suite.

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2: Vous écoutez Radio Pitchouns, merci d'être avec nous. 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
4: Salut les Pitchouns et bienvenue dans ce nouvel agenda des sorties. À l'atelier des Lumières à Paris, les Pitchouns plongent dans un univers gigantesque avec planètes préhistoriques, dinosaures, l'expérience immersive. Les enfants découvrent des dinosaures, grandeur nature grâce à des projections 360 degrés, des sons impressionnants et des décors immersifs qui donnent l'impression de voyager 66 millions d'années dans le passé. Entre volcans, jungles et océans préhistoriques, toute la famille en prend plein les yeux dans une ambiance spectaculaire. Une sortie parfaite pour les enfants passionnés de dinosaures et d'aventures. Ensuite, direction le parc Spirou à Monteux. Les Pitchouns retrouvent leur héros préféré dans des attractions remplies d'humour, de sensations et de couleurs. Entre montagnes russes, attractions interactives et rencontres avec des mascottes, les enfants passent une journée pleine d'énergie et de fou rire. Et enfin, rendez-vous à Nigloland dans l'aube. Les familles découvrent un immense parc d'attractions avec manège aquatique, grand 8, petits trains et univers féerique. Les Pitchouns adorent alterner entre sensations fortes et attractions familiales dans un parc où l'ambiance est vraiment pensé pour les enfants. Et voilà les Pitchouns, vous savez tout de cet agenda des sorties. Quant à moi, je vous dis à la semaine prochaine.
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2: 8h45, Radio Pitchoun, merci d'être avec nous les copains. Nous sommes ensemble encore pendant un petit quart d'heure. Et là, je vais vous emmener découvrir un animal qui est très fidèle, si, je vous assure. Non seulement il est très fidèle, il ne partage sa vie qu'avec une seule femelle. Elle construit, elle, de son côté, son nid toute seule avec des feuilles, de l'herbe et du duvet qui va lui servir à recouvrir ses œufs. C'est extraordinaire parce que on n'a pas l'impression comme ça que le canard colvert est très fidèle. Et pourtant, et il n'a pas que ça comme capacité. Vous allez entendre, Raconte-moi les animaux, va tout vous dire sur cet animal extraordinaire.
3: Guillaume ?
2: Oui ?
3: Est-ce que tu pourrais me raconter une histoire ?
2: D'accord, mais pas n'importe quelle histoire. Je vais te raconter les animaux. Écoute, à qui peut appartenir ce son, ce chant si reconnaissable ? Le canard ? Bah évidemment. Et si nous en apprenions davantage sur le canard ? Oui, mais pas n'importe lequel. Le canard colvert.
3: Comment différencie-t-on le mâle de la femelle ?
2: Le canard colvert ou le canard malard possède un dimorphisme sexuel bien marqué, surtout lors de la période de reproduction. Pour rappel, le dimorphisme sexuel, c'est la différence d'aspect du mâle et de la femelle d'une même espèce. Par exemple, chez les lions, seuls les mâles ont une crinière. Revenons maintenant à nos moutons, ou plutôt à nos canards. Et on va commencer, si tu le permets, par la femelle. Pour la reconnaître, sache qu'elle possède un plumage brun avec quelques plumes blanches au niveau des ailes. Tandis que le mâle, lui, doit une de ses couleurs à son nom, le colvert. En effet, il a la tête et le haut du cou de couleur verte. Le reste du plumage est brigrin. Une autre différence se situe au niveau du bec. Celui du mâle est jaune et celui de la femelle est noir-orangé.
3: Pourquoi seul le mâle est coloré ?
2: Le mâle revêt ses plus belles couleurs pendant la période nuptiale afin de séduire une femelle. Il perdra ensuite ses belles couleurs pour prendre un plumage dit d'éclipse, de couleur beige, semblable aux juvéniles et aux femelles. 3 semaines plus tard, il reprendra ses belles couleurs pour de nouveau séduire les femelles.
3: Ne reste-t-il pas avec la femelle ?
2: Eh bien non, le mâle colvert va changer de partenaire à chaque période de reproduction. Il va protéger sa femelle jusqu'à ce que les œufs soient pondus et que la femelle les couve. Ensuite, il sera temps soit d'aller se cacher dans les roseaux car il ne sera plus aussi beau pour les femelles, soit d'aller voir si d'autres femelles sont potentiellement intéressées.
3: Que mange-t-il ?
2: Le colvert mange des

0: graines, des plantes aquatiques, des insectes, des vers, des poissons. On dit que le canard est omnivore. Il fait également partie des barboteurs, préférant s'alimenter en surface ou à faible profondeur.
1: On les voit souvent, le fessier en l'air. Y a-t-il une raison ?
0: Si on les voit aussi souvent de cette manière, c'est pour se nourrir ou se nettoyer. Le canard colvert ne plonge pratiquement pas entièrement dans l'eau, si ce n'est pour récupérer des plantes au fond de l'eau ou pour se protéger d'un prédateur, ce que font beaucoup les petits par ailleurs.
1: Pourquoi a-t-il besoin de se nettoyer ?
0: Le canard a besoin de rendre imperméable son plumage, sinon il pourrait couler, tout simplement. Les plumes se chevauchent. Lorsque le canard se nettoie à l'aide du bec, il enduit son plumage d'une fine couche de graisse qui empêche l'eau d'y pénétrer. Même lorsqu'il est sous l'eau, le duvet présent en dessous des plumes, c'est-à-dire celui qui est au plus près de la peau, reste sec.
1: Quels sont les noms de la femelle et des petits ?
0: Alors, on appelle la femelle une cane, le mâle un canard et les petits sont des canetons. Mais ce n'est pas tout, car il y a également le canard qui ne maîtrise pas encore son vol. Celui-ci est appelé un hallebrand.
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0: Les copains, il est 9h. Allez, c'est parti.
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2: Et demain, nous repartons pour une nouvelle aventure avec évidemment les copains. Le qui suis-je du vendredi, l'histoire de Francis, la deuxième partie de cette histoire merveilleuse où nous sommes allés à la rencontre d'une jeune fée dont le prénom est...
3: Tu l'as oublié alors que t'as déjà vu, t'as vécu l'histoire.
2: Ah bah je l'ai plus que vu, oui je l'ai vécu effectivement.
3: Et,
2: ouais,
3: et t'as oublié son nom, même moi je m'en souviens alors que j'étais même pas dans l'histoire.
2: Tu peux pas t'en souvenir puisqu'on ne l'a pas diffusé lors
3: bah
2: de la
3: si,
2: première.
3: Parce que moi j'ai tchatché avec Francis, il m'a tout raconté.
2: D'accord, mais si tu avais écouté l'histoire, on n'a pas dit son prénom. C'est pour cette raison que je me retourne pour donner une sorte de teaser.
3: Ouais,
2: je
3: c'est ça, t'as oublié
2: Francis,
3: son prénom.
2: Bien sûr que non. Je me retourne vers Francis.
4: Ah, vous encore la prendre un autre.
2: C'est un P.
4: Oui. Voilà. La deuxième.
2: Un R.
4: Non.
2: Du C.
4: Pantilla.
2: Ah, oui, pardon, c'est un I. Bon, en tout cas, quoi qu'il arrive, on la retrouvera demain.
4: Pantilla.
2: C'est une fée qui a beaucoup d'humour, on peut le dire, et qui aime bien lancer des défis. La semaine dernière, on était parti pour se dire est-ce qu'on le fait ou on le fait pas. Et je pense que demain, nous ferons le défi.
4: Le
2: ou les défis, vous le saurez, oui, demain. Évidemment, demain, à partir de 8h15, j'aurai le plaisir de vous raconter le toucan à 8h45. Donc, soyez présents dès demain à partir de 7h pour 2h de pure folie et terminer la semaine en notre compagnie. Merci beaucoup, Valentin, que nous retrouvons ce soir à partir de 17h. Merci beaucoup à toi, Francis.
3: Et on merci va à vous, céder, des gros bisous.
2: On va céder notre place à Ambre et Tristan pour le journal des Pitchouns. À demain, les copains.
3: Ciao.
2: Salut.
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6: Salut nos petits pitchouns. Dans l'actu de ce jeudi, on vous emmène aux États-Unis, en Californie, où la police locale vient juste de recevoir l'aide d'une nouvelle recrue.
7: Chers amis policiers, je suis heureux d'accueillir dans notre nouvelle patrouille une toute nouvelle recrue. Il a passé les tests brillamment. Je suis heureux de vous présenter Percy.
6: Percy? Mais c'est un lapin?
7: Yes, yes, Percy est un petit rabbit aux grandes oreilles. Une grosse boule de poils tout doux. On vient de l'engager pour une nouvelle mission.
6: Mais Percy est chargé d'arrêter des bandits. Il va conduire une voiture avec une sirène et un gyrophare.
7: Not at all, pas du tout. Percy est un petit agent de bien-être.
6: Qu'est-ce que c'est que ça, hein?
7: Ça veut dire que dès qu'on rentre de mission, qu'on est un peu stressé, on peut aller caresser Percy. Et ça fait du bien. Percy a été embauché comme enleveur de stress. Fantastique, isn't it? C'est un poste crucial pour le commissariat de City.
6: Mais oui, bien évidemment, Percy, le lapin enleveur de stress des policiers. Une info super bizarre, mais super cool.
7: Viens là, petit Percy, que je te gratouille les oreilles. Ça fait du bien, je me sens tout zen et distressed.
6: À demain, les Pitchouns, pour une nouvelle actu du jour. Tout aussi bizarre, zar, zar, zar, zar.
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1: Salut les Pitchouns et bienvenue dans cette nouvelle Positive Attitude. Aujourd'hui, découvrons l'histoire d'Olivier Adam, un chercheur qui écoute l'océan pour protéger ses habitants. Olivier est bioacousticien. Il étudie les sons produits par les animaux marins comme les baleines et les dauphins. En enregistrant et analysant leurs chants, il comprend mieux leur mode de vie et les dangers qu'ils rencontrent. Grâce à ses recherches, Olivier a aidé à créer des zones protégées pour ces animaux comme le sanctuaire Agoa en Guadeloupe. Son travail montre que la science peut aider à préserver notre planète bleue. Les Pitchouns, souvenez-vous que pour comprendre et aider la nature, il est essentiel de l'écouter et de l'analyser pour la protéger. Et voilà les Pitchouns, vous savez tout de cette positive attitude. Quant à moi, je vous dis à bientôt.
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0: Guillaume ? Guillaume ?
1: Oui ?
0: Est-ce que tu pourrais me raconter une histoire ?
1: D'accord, mais pas n'importe quelle histoire. Je vais te raconter les animaux. Écoute, ferme les yeux. Imagine-toi voguer vers de nouveaux horizons. Au loin, il y a une île. On se rapproche. C'est une île remplie d'otaries, mais elles sont énormes ! Découvrons ensemble l'otarie de Stellaire.
2: Quelle différence y a-t-il avec les autres otaries ?
1: L'otarie de Stellaire, appelée aussi lion de mer de Stellaire du fait de sa fourrure, est la plus grosse otarie au monde, avec un poids pouvant atteindre une tonne pour les mâles et 300 kilos pour les femelles. Le mâle va atteindre ce poids lors de la période des amours. Mais sais-tu pourquoi ? Pour protéger son harem de femelles des quelques adversaires potentiels, il va manger un maximum de poissons pour être le plus gros, le plus puissant. Quant au petit, il va mesurer environ 1 mètre et peser une vingtaine de kilos.
2: Où vivent les otaries de Stellaire ?
1: En règle générale, les scientifiques ne s'embêtent pas pour trouver le nom d'un animal. Par exemple, si je te dis où se trouve l'otarie de Californie, tu vas me dire qu'elle vient de Californie. Et tu auras raison. Si je te dis otarie de Patagonie, c'est pareil. En revanche, c'est différent pour l'otarie de Stellaire. En effet, Stellaire n'est pas un lieu qui existe sur la planète. C'est le nom d'un explorateur, Wilhelm Stellaire, qui a découvert cette espèce au XVIIIe siècle. Elles vivent dans le Pacifique Nord, sur les côtes nord de l'Amérique, du Canada et du Japon. Elles s'installent sur les côtes rocheuses où elles viennent se reposer, s'accoupler et mettre bas. On appelle ce lieu de vie une roquerie.
2: Pourquoi les dents sont-elles si noires ?
1: Ce n'est pas un signe de mauvaise santé comme chez nous. Au contraire, leurs dents sont noires car elles sont recouvertes d'une multitude de bactéries qui les aident à digérer leurs aliments. L'otarie ne mâche pas sa nourriture, elle l'avale tout rond.
2: Alors, elles ne servent qu'à digérer ?
1: Non, pas du tout. L'otarie de Stellaire a entre 34 et 38 dents qui l'aident à chasser, à attraper le poisson qu'elle avalera tout rond, mais également à déchiqueter une proie lorsque celle-ci est trop grosse pour être avalée en un seul coup.
2: Que mange-t-elle ?
1: L'otarie de Stellaire mange essentiellement du poisson, comme du hareng, du maquereau, du saumon, de l'esturgeon, mais également des calmars et des poulpes.
2: Combien de temps dure la gestation ?
1: La gestation, c'est-à-dire le temps que met la maman à garder son petit dans son ventre, dure environ 1 an, en tenant compte d'une période d'implantation différée d'environ 3 mois.
2: Mais qu'est-ce que ça signifie ?
1: Alors ça, c'est pas facile à expliquer. C'est une période lors de laquelle la femelle est fécondée, mais l'embryon ne se développe pas. Si tu préfères, si la mère rencontre des problèmes, celui-ci continuera à ne pas se développer. En revanche, dès que la maman trouvera toutes les conditions favorables, entend par là une bonne alimentation, pas de maladie, etc., eh bien, le fœtus se développera. En deux mots, c'est la maman qui décide.
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6: Oh Valentin, pourquoi les poissons respirent sous l'eau?
7: C'est une très bonne question mon Francis et je vais vous expliquer. Les poissons, comme les humains ou comme n'importe quel animal sur notre planète, ont besoin de respirer. Cela signifie avant tout obtenir de l'oxygène nécessaire à notre vie. Pour les animaux terrestres, c'est plutôt facile car l'air que nous respirons contient 21% d'oxygène. Par contre, c'est beaucoup plus difficile pour les poissons. L'oxygène est beaucoup moins présent dans l'eau que dans l'air. La grande différence entre les humains et les poissons se trouve dans ce qui nous permet de respirer. Quand tu respires de l'air, Pichoun, tes poumons se gonflent. Le sang qui circule dans tes poumons va capter l'oxygène de l'air. Mais les poissons, les coquillages ou les crustacés n'ont pas de poumons. Ce sont les branchies qui vont remplir ce rôle.
6: Mais comment ça fonctionne pour qu'ils respirent les poissons ?
7: C'est plutôt facile. Le sang des poissons circule dans des lamelles qui composent les branchies. Ces lamelles baignent dans l'eau de mer, qui contient aussi, si vous vous souvenez bien, de l'oxygène. Le sang qui circule dans les branchies va capter l'oxygène dissous dans l'eau et va donc permettre aux poissons de respirer. Tu utilises l'oxygène pour produire de l'énergie. Cela te permet de bouger et de grandir. C'est la même chose pour les poissons, les coquillages ou les crustacés. Eux aussi, ils ont besoin d'oxygène pour se développer. Donc pas question de s'arrêter de respirer. Et voilà, tu sais désormais pourquoi les poissons respirent sous l'eau. Je te dis à bientôt pour une prochaine question.
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0: Salut les Pitchouns et bienvenue dans cette nouvelle Actu Ludique. Aujourd'hui, on part à l'aventure avec un jeu de plateau qui sent bon les vacances et la découverte. Lou fait le tour du monde. Dans ce jeu plein de surprises, les enfants vont accompagner Lou, le célèbre personnage des livres jeunesse, dans un grand tour du monde. Le but, être le premier à poster toutes ses cartes postales depuis différents pays. Le jeu est coloré, drôle et vraiment bien pensé. On y retrouve un plateau illustré avec deux versions pour s'adapter à l'âge et au niveau des joueurs. Des cartes action pour créer des rebondissements, un dé spécial et même une figurine Lou en métal pour avancer de pays en pays. Un vrai jeu de stratégie simple à comprendre, mais avec juste ce qu'il faut de réflexion pour apprendre à anticiper, prendre des décisions et faire un beau tour du monde sans perdre le nord. Un jeu parfait pour les 4 à 7 ans à jouer en famille ou entre amis. Et voilà les Pitchouns, vous savez tout de cette actu ludique. Quant à moi, je vous dis à la semaine prochaine.
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1: Salut les Pitchouns et bienvenue dans cette nouvelle Actu Ciné. Aujourd'hui, on redécouvre un film super attendu. Vaiana répond à l'appel de l'océan et quitte pour la première fois son île de Motunui. Accompagnée du demi-dieu Maui, elle embarque dans un voyage extraordinaire à travers les mers pour aider son peuple à retrouver prospérité et équilibre. Entre îles mystérieuses, créatures marines et épreuves mythiques, cette nouvelle aventure promet d'être aussi épique qu'émouvante. Et pour changer, ce film est fait avec de vrais acteurs, non pas un dessin animé, mais des effets spéciaux super réalistes pour une immersion totale dans l'univers de Vaiana. Et voilà les Pitchouns, vous savez tout de cette actu ciné. Quant à moi, je vous dis à la semaine prochaine et je vous laisse découvrir la bande-annonce.

0: Sais-tu qui tu es, d'où tu viens?
1: Ces histoires sont vraies.
0: Et celle-ci ne fait que commencer. Au-delà du récif, le chaos et l'obscurité nous guettent. Vaiana, l'océan t'a choisi, mon enfant. Retrouve Maui. Il faut restaurer le cœur de Tefiti et sauver notre peuple.
1: Maui, demi-dieu du vent et de la mer.
2: Idole des hommes.
1: Hein?
2: Il faut dire Maui, métamorphe, demi-dieu du vent et de la mer, idole des hommes. Ah, et des femmes. Des femmes aussi, idole des hommes et des femmes. Brrr.
1: T'es incroyable.
2: Je te le fais pas dire.
3: Chief!
4: Elle me suit et m'éclaire dans la nuit. Elle m'appelle.
1: J'ai besoin de ton aide.
2: Je ne pars pas à l'aventure avec une mortelle.
1: Mon île, mon peuple. Personne ne survivra si on échoue. Si l'océan m'a choisi, c'est qu'il y a une raison. Et il t'a choisi, toi aussi.
2: Écoute, princesse. Pour y arriver, on va devoir traverser un océan de malheur.
1: Je ne suis pas une princesse. Je suis la fille d'un chef. Je veille sur mon peuple.
4: Je suis Vaiana.
2: Prête pour une mission héroïque?
1: Prête à sauver le monde.
2: Compte sur moi. Quoi? T'as un truc coiffé entre les dents?
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1: Salut les Pitchouns et bienvenue dans ce nouvel agenda des sorties. À l'atelier des Lumières à Paris, les Pitchouns plongent dans un univers gigantesque avec planètes préhistoriques, dinosaures, l'expérience immersive. Les enfants découvrent des dinosaures, grandeur nature grâce à des projections 360 degrés, des sons impressionnants et des décors immersifs qui donnent l'impression de voyager 66 millions d'années dans le passé. Entre volcans, jungle et océans préhistoriques, toute la famille en prend plein les yeux dans une ambiance spectaculaire. Une sortie parfaite pour les enfants passionnés de dinosaures et d'aventures. Ensuite, direction le parc Spirou à Monteux. Les Pitchouns retrouvent leur héros préféré dans des attractions remplies d'humour, de sensations et de couleurs. Entre montagnes russes, attractions interactives et rencontres avec des mascottes, les enfants passent une journée pleine d'énergie et de fou rire. Et enfin, rendez-vous à Nigloland dans l'aube. Les familles découvrent un immense parc d'attractions avec manège aquatique, grand 8, petits trains et univers féerique. Les Pitchouns adorent alterner entre sensations fortes et attractions familiales dans un parc où l'ambiance est vraiment pensé pour les enfants. Et voilà les Pitchouns, vous savez tout de cet agenda des sorties. Quant à moi, je vous dis à la semaine prochaine.
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0: 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Salut les Pitchouns et bienvenue dans cette nouvelle Positive Attitude. Aujourd'hui, découvrons l'histoire d'Olivier Adam, un chercheur qui écoute l'océan pour protéger ses habitants. Olivier est bioacousticien. Il étudie les sons produits par les animaux marins comme les baleines et les dauphins. En enregistrant et analysant leurs chants, il comprend mieux leur mode de vie et les dangers qu'ils rencontrent. Grâce à ses recherches, Olivier a aidé à créer des zones protégées pour ses animaux comme le sanctuaire Agoa en Guadeloupe. Son travail montre que la science peut aider à préserver notre planète bleue. Les Pitchouns, souvenez-vous que pour comprendre et aider la nature, il est essentiel de l'écouter et de l'analyser pour la protéger. Et voilà les Pitchouns, vous savez tout de cette positive attitude. Quant à moi, je vous dis à bientôt.
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3: Salut nos petits pitchounes. Dans l'actu de ce jeudi, on vous emmène aux États-Unis, en Californie, où la police locale vient juste de recevoir l'aide d'une nouvelle recrue.
4: Chers amis policiers, je suis heureux d'accueillir dans notre nouvelle patrouille une toute nouvelle recrue. Il a passé les tests brillamment. Je suis heureux de vous présenter Percy.
3: Percy? Mais c'est un lapin?
4: Yes, yes, Percy est un petit rabbit aux grandes oreilles, une grosse boule de poils tout doux. On vient de l'engager pour une nouvelle mission.
3: Mais Percy est chargé d'arrêter des bandits. Il va conduire une voiture avec une sirène et un gyrophare.
4: Not at all, pas du tout. Percy est un petit agent de bien-être.
3: Qu'est-ce que c'est que ça, hein?
4: Ça veut dire que dès qu'on rentre de mission, qu'on est un peu stressé, on peut aller caresser Percy. Et ça fait du bien. Percy a été embauché comme enleveur de stress. Fantastique, isn't it? C'est un poste crucial pour le commissariat de City.
3: Mais oui, bien évidemment, Percy, le lapin enleveur de stress des policiers. Une info super bizarre, mais super cool.
4: Viens là, petit Percy, que je te gratouille les oreilles. Ça fait du bien, je me sens tout zen et distressed.
3: À demain, les Pitchounes, pour une nouvelle actu du jour. Tout aussi bizarre,
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1: Salut les Pitchouns et bienvenue dans cette nouvelle Actu Ciné. Aujourd'hui, on redécouvre un film super attendu. Vaiana répond à l'appel de l'océan et quitte pour la première fois son île de Motunui. Accompagnée du demi-dieu Maui, elle embarque dans un voyage extraordinaire à travers les mers pour aider son peuple à retrouver prospérité et équilibre. Entre îles mystérieuses, créatures marines et épreuves mythiques, cette nouvelle aventure promet d'être aussi épique et mouvante. Et pour changer, ce film est fait avec de vrais acteurs, non pas un dessin animé, mais des effets spéciaux super réalistes pour une immersion totale dans l'univers de Vaiana. Et voilà les Pitchouns, vous savez tout de cette actu ciné. Quant à moi, je vous dis à la semaine prochaine et je vous laisse découvrir la bande-annonce.

0: sais-tu qui tu es, d'où tu viens?
1: Ces histoires sont vraies.
0: Et celle-ci ne fait que commencer. Au-delà du récif, le chaos et l'obscurité nous guettent. Vaiana, l'océan t'a choisi, mon enfant. Retrouve Maui. Il faut restaurer le cœur de Tefiti et sauver notre peuple.
1: Maui, demi-dieu du vent et de la mer.
2: Idole des hommes.
1: Hein?
2: Il faut dire Maui, métamorphe, demi-dieu du vent et de la mer. Idole des hommes. Ah, et des femmes. Des femmes aussi, idole des hommes et des femmes. Brrr.
1: T'es incroyable.
2: Je te le fais pas dire.
3: Chief!
4: Elle me suit et m'éclaire dans la nuit. Elle m'appelle.
1: J'ai besoin de ton aide.
2: Je ne pars pas à l'aventure avec une mortelle.
1: Mon île, mon peuple. Personne ne survivra si on échoue. Si l'océan m'a choisi, c'est qu'il y a une raison. Et il t'a choisi, toi aussi.
2: Écoute, princesse, pour y arriver, on va devoir traverser un océan de malheur.
1: Je ne suis pas une princesse. Je suis la fille d'un chef. Je veille sur mon peuple.
4: Je suis Vaiana.
2: Prête pour une mission héroïque?
1: Prête à sauver le monde.
2: Compte sur moi. T'as un truc coiffé entre les dents?
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5: Oh Valentin, pourquoi les poissons respirent sous l'eau?
6: C'est une très bonne question mon Francis et je vais vous expliquer. Les poissons, comme les humains ou comme n'importe quel animal sur notre planète, ont besoin de respirer. Cela signifie avant tout obtenir de l'oxygène nécessaire à notre vie. Pour les animaux terrestres, c'est plutôt facile car l'air que nous respirons contient 21% d'oxygène. Par contre, c'est beaucoup plus difficile pour les poissons. L'oxygène est beaucoup moins présent dans l'eau que dans l'air. La grande différence entre les humains et les poissons se trouve dans ce qui nous permet de respirer. Quand tu respires de l'air, Pichoun, tes poumons se gonflent. Le sang qui circule dans tes poumons va capter l'oxygène de l'air. Mais les poissons, les coquillages ou les crustacés n'ont pas de poumons. Ce sont les branchies qui vont remplir ce rôle.
5: Mais comment ça fonctionne pour qu'ils respirent les poissons?
6: C'est plutôt facile. Le sang des poissons circule dans des lamelles qui composent les branchies. Ces lamelles baignent dans l'eau de mer, qui contient aussi, si vous vous souvenez bien, de l'oxygène. Le sang qui circule dans les branchies va capter l'oxygène dissous dans l'eau et va donc permettre aux poissons de respirer. Tu utilises l'oxygène pour produire de l'énergie. Cela te permet de bouger et de grandir. C'est la même chose pour les poissons, les coquillages ou les crustacés. Eux aussi, ils ont besoin d'oxygène pour se développer. Donc pas question de s'arrêter de respirer. Et voilà, tu sais désormais pourquoi les poissons respirent sous l'eau. Je te dis à bientôt pour une prochaine question.
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0: 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Salut les Pitchouns et bienvenue dans cette nouvelle Positive Attitude. Aujourd'hui, découvrons l'histoire d'Olivier Adam, un chercheur qui écoute l'océan pour protéger ses habitants. Olivier est bioacousticien. Il étudie les sons produits par les animaux marins comme les baleines et les dauphins. En enregistrant et analysant leurs chants, il comprend mieux leur mode de vie et les dangers qu'ils rencontrent. Grâce à ses recherches, Olivier a aidé à créer des zones protégées pour ses animaux comme le sanctuaire Agoa en Guadeloupe. Son travail montre que la science peut aider à préserver notre planète bleue. Les Pitchouns, souvenez-vous que pour comprendre et aider la nature, il est essentiel de l'écouter et de l'analyser pour la protéger. Et voilà les Pitchouns, vous savez tout de cette positive attitude. Quant à moi, je vous dis à bientôt.
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3: Salut nos petits pitchouns. Dans l'actu de ce jeudi, on vous emmène aux États-Unis, en Californie, où la police locale vient juste de recevoir l'aide d'une nouvelle recrue.
4: Chers amis policiers, je suis heureux d'accueillir dans notre nouvelle patrouille une toute nouvelle recrue. Il a passé les tests brillamment. Je suis heureux de vous présenter Percy.
3: Percy? Mais c'est un lapin?
4: Yes, yes, Percy est un petit rabbit aux grandes oreilles, une grosse boule de poils tout doux. On vient de l'engager pour une nouvelle mission.
3: Mais Percy est chargé d'arrêter des bandits. Il va conduire une voiture avec une sirène et un gyrophare.
4: Not at all, pas du tout. Percy est un petit agent de bien-être.
3: Qu'est-ce que c'est que ça, hein?
4: Ça veut dire que dès qu'on rentre de mission, qu'on est un peu stressé, on peut aller caresser Percy. Et ça fait du bien. Percy a été embauché comme enleveur de stress. Fantastique, isn't it? C'est un poste crucial pour le commissariat de City.
3: Mais oui, bien évidemment, Percy, le lapin enleveur de stress des policiers. Une info super bizarre, mais super cool.
4: Viens là, petit Percy, que je te gratouille les oreilles. Ça fait du bien, je me sens tout zen et déstressé.
3: À demain, les Pitchounes, pour une nouvelle actu du jour. Tout aussi bizarre.
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3: Salut nos petits pitchounes. Dans l'actu de ce jeudi, on vous emmène aux États-Unis, en Californie, où la police locale vient juste de recevoir l'aide d'une nouvelle recrue.
4: Chers amis policiers, je suis heureux d'accueillir dans notre nouvelle patrouille une toute nouvelle recrue. Il a passé les tests brillamment. Je suis heureux de vous présenter Percy.
3: Percy? Mais c'est un lapin?
4: Yes, Percy est un petit rabbit aux grandes oreilles, une grosse boule de poils tout doux. On vient de l'engager pour une nouvelle mission.
3: Mais Percy est chargé d'arrêter des bandits. Il va conduire une voiture avec une sirène et un gyrophare.
4: Not at all, pas du tout. Percy est un petit agent de bien-être.
3: Qu'est-ce que c'est que ça, hein?
4: Ça veut dire que dès qu'on rentre de mission, qu'on est un peu stressé, on peut aller caresser Percy. Et ça fait du bien. Percy a été embauché comme enleveur de stress. Fantastique, isn't it? C'est un poste crucial pour le commissariat de City.
3: Mais oui, bien évidemment, Percy, le lapin enleveur de stress des policiers. Une info super bizarre, mais super cool.
4: Viens là, petit Percy, que je te gratouille les oreilles. Ça fait du bien, je me sens tout zen et déstressé.
3: À demain, les Pitchounes, pour une nouvelle actu du jour. Tout aussi bizarre.
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0: Un jour, en rentrant de l'école, j'ai trouvé une chose incroyable à la maison.
1: Mon papa.
0: Il jardinait en chantant tandis que Louis, mon petit frère, jouait dans son bac à sable. Quand il m'a vu, ça a été terrible. Il s'est précipité sur moi en me couvrant d'énormes bisous dégoulinants et en me posant toutes sortes de questions sur ma journée. Maman lui a demandé pourquoi il était rentré si tôt de son travail, mais il n'a pas répondu. À mon avis, mon père était tombé sur la tête. Cela s'est confirmé lorsqu'il a annoncé « Alors, qu'est-ce qui vous ferait plaisir pour dîner ?» Une heure après, on se retrouvait tous les quatre devant une drôle de soupe et des pâtes toutes collantes. Louis n'a presque rien mangé. Là, papa nous a annoncé qu'il avait décidé de travailler moins, qu'il allait essayer d'être plus souvent à la maison et d'aider davantage maman. Louis s'est écrié « Mais c'est quand même maman qui fera à manger !» On a tous éclaté de rire, sauf papa. Puis on est allé se coucher. Quand il a proposé de nous lire une histoire, j'ai accepté, mais comme Louis n'était pas d'accord, c'est maman qui a continué. Quand elle a éteint la lumière, on lui a demandé « Mais qu'est-ce qui lui arrive à papa ?» Maman a répondu « Il vous aime, mais peut-être a-t-il l'impression de ne pas vous le montrer assez. »
2: « Nous aussi on l'aime, mais là on ne le reconnaît plus. »
0: « Tu sais, Gaspard, être un enfant, ça n'est pas toujours facile. Mais être un papa non plus, » a dit maman. « On pourrait peut-être l'aider un petit peu. » En m'endormant, je me suis dit que papa avait effectivement besoin d'un petit coup de pouce. Le lendemain, papa partit tôt à son travail. Arrivé au bureau, il mit la main dans la poche de sa veste et en sortit une drôle d'enveloppe. Il l'ouvrit. À l'intérieur, sur un morceau de papier, une école était dessinée avec une horloge qui indiquait 4h30. Papa se souvint alors qu'il devait venir nous chercher. Arrivé à l'école, il nous chercha, Louis et moi, mais il ne nous vit pas. De retour à sa voiture, une autre enveloppe était coincée dans les essuie-glaces. Cette fois, le dessin représentait un terrain de foot. Il roula jusqu'au stade. Là-bas, des enfants tapaient dans un ballon, mais ni Louis ni moi n'étions au rendez-vous. Papa alla voir jusqu'au vestiaire. Sur la porte de mon casier, une nouvelle enveloppe était accrochée. À l'intérieur, une feuille de papier avec le dessin d'un étang, celui où il avait promis de nous emmener pêcher il y a bien longtemps. Arrivé au bord de l'eau, un grand pique-nique était dressé et sur la nappe, il découvrit une troisième enveloppe entourée d'un ruban. À l'intérieur se trouvait une inscription qu'il lut à voix haute « Papa, ne change pas, on t'aime comme tu es ». À ce moment-là, papa entendit nos cris. « Maman, Louis et moi sortîmes de derrière les buissons. « Ah, on t'a bien eu, hein ?» Papa riait, riait. « Si je comprends bien, vous avez besoin de moi pour tout cela. Allez vous chercher à l'école, vous emmener jouer au foot et puis pique-niquer. »«
2: Oui, mais pas seulement !»
0: lança Louis impatient.
2: « Que veux-tu dire, mon loulou ?»
0: demanda papa tout ému.
2: « Eh ben, tu oublies la pêche.
0: » Mais oui, la pêche, où avais-je la tête ? La pêche aussi. Allez, c'est parti. Maman me fit un clin d'œil et je lui dis à l'oreille. Tu vois, être papa, finalement, ça peut être aussi simple que ça.

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2: Il y avait une fois, il y a très longtemps, plus de 750 ans, en Angleterre, un grand roi. Et Richard était son nom. Richard Ier, cœur de lion. Pendant qu'il guerroyait à la croisade, bien loin de son pays, son frère, le prince Jean, qui était régent du royaume et très méchant, se dit « Si seulement mon frère pouvait se faire tuer à la guerre, ou s'il pouvait attraper une mauvaise fièvre dans ces terres éloignées de l'Orient, c'est moi qui deviendrai roi, moi seul !» Son meilleur serviteur et complice était le shérif de Nottingham, qui allait partout en disant « Le roi Richard est mort, c'est le prince Jean qui doit lui succéder !» Or, la jeune et belle Lady Marianne, petite nièce du roi Richard, refusait de croire sans plus de preuves à cette mort un peu trop rapide. Non seulement ce bandit de shérif de Nottingham annonçait partout à tort la mort du roi, mais en plus, il s'était mis en tête d'épouser coûte que coûte Lady Marianne. L'autre, fou de rage et de jalousie, lui disait « Si le prince Jean vous ordonne de m'aimer, vous serez obligé de m'aimer, je vous le jure. » Et la pauvre fille de répondre « Même le roi Richard, qui est si bon et brave, ne me demanderait jamais chose pareille. » Alors, le shérif, rempli de colère, ordonna à ses gardes d'enfermer Lady Marianne dans les appartements de son château et se mit, sur les ordres du prince Jean, à collecter des impôts. Toujours des impôts et encore des impôts dans toute l'Angleterre afin de remplir le trésor du royaume, mais aussi en faire profiter sa propre bourse. Il deviendrait à son tour tellement riche que Lady Marianne finirait bien par lui trouver du charme. Commença alors pour le pays et son petit peuple une époque terrible de misère, rapine et vexation en tout genre. Personne n'osait résister aux collecteurs d'impôts. Le plus redouté de tous était le shérif de Nottingham, qui usait du fouet et faisait pendre les récalcitrants aux plus hautes branches de la forêt de Sherwood par ses hommes d'armes. C'est alors qu'un jeune noble, nommé Robin, se révolta contre l'autorité et il alla justement se cacher dans la forêt de Sherwood. De là, il menait des attaques surprises, des expéditions avec ses quelques compagnons, délivrant les prisonniers, restituant aux veuves et aux orphelins leurs maigres économies et ridiculisant ainsi l'autorité du shérif et celle du prince Jean. Tout le petit peuple le prit en affection et le surnomma Robin des Bois, le prince des voleurs. Tant son âme était belle et son courage extraordinaire. Sa bonté et son audace devinrent légendaires dans toute la région. Beaucoup d'hommes, galvanisés par son courage, vinrent grossir sa troupe de hors-la-loi. Et bientôt, ils furent 200 Saxons à vivre cachés dans la forêt de Sherwood et causer bien des soucis aux soldats et collecteurs d'impôts du prince usurpateur. Leur campement se situait dans une grande clairière au milieu de laquelle un chêne plusieurs fois centenaire se dressait majestueusement. Symbole de leur liberté retrouvée et lieu de rassemblement, il fut baptisé l'arbre du rendez-vous. De là, il menait des attaques éclairs, des embuscades et les convois étaient rares à s'engager dans la forêt de Sherwood, bien que la route principale qui menait à Nottingham la traversa de part en part. Tous ces hommes devinrent des spécialistes du tir à l'arc, qui était alors une arme sûre et discrète. Le meilleur était Robin. Il faut dire qu'en plus d'une adresse naturelle, il s'entraînait plusieurs heures par jour. Robin des Bois fut averti par un beau matin qu'une partie du trésor royal emprunterait cette route le lendemain et qu'il serait escorté par une très nombreuse troupe menée par le shérif en personne, accompagné exceptionnellement de sa future fiancée, une certaine Lady Marianne, que l'on disait très très jolie. Robin fit un beau discours à ses compagnons, et tous furent d'accord pour attaquer puis s'emparer du convoi et son trésor afin de le garder jusqu'au retour du roi Richard Cœur de Lion, car aucun n'avait perdu espoir de le voir revenir un jour ou l'autre de croisade. Le combat eut lieu près d'un carrefour, et comme tous les accès étaient barrés par des troncs d'arbres abattus, toute la troupe du shérif fut faite prisonnière en moins de 5 minutes. Lady Marianne fut très choquée par cette attaque surprise et se mit à craindre pour sa vie, car on lui banda les yeux comme à tous les prisonniers. Puis, on les fit marcher pendant plus d'une heure. Quelle ne fut sa surprise quand Robin, grand seigneur, invita tout le monde à s'asseoir dans la clairière pour partager un bon repas au pied de l'arbre du rendez-vous. « Ce voleur a dû savoir vivre, se dit-elle. Il est aussi beau garçon. » Le shérif était vexé, fou de rage, de s'être fait surprendre, et il craignait autant la colère du prince Jean que la mauvaise image de perdant qu'il était en train de donner de lui à Lady Marianne. Robin des Bois jura qu'aucun mal ne serait fait à personne et qu'il garderait le trésor royal qui appartenait point à ce voleur de prince Jean, mais au peuple d'Angleterre tout entier. Les vivats de ses compagnons étouffèrent les injures du shérif qui en plus venait de s'apercevoir que Lady Marianne n'était pas insensible au charme et au discours de ce maudit Robin des Bois. Il entendit lui murmurer qu'elle était du même avis que lui et pensait que Richard Cœur de Lion n'était pas mort, qu'il reviendrait bientôt rétablir paix et justice dans le royaume. C'en était trop. D'un bond, le shérif se leva et se mit à courir droit devant lui à travers la clairière. Il n'avait pas fait 20 mètres qu'un sifflement traversa les airs et qu'une flèche vint se planter à ses pieds. Le pauvre bonhomme, déjà essoufflé et tremblant de peur, tomba à genoux dans l'herbe en criant « Pitié, pitié, ne m'embrochez pas !» Robin des Bois abaissa son arc et toute l'assemblée partit d'un grand éclat de rire. Finalement dépouillés de leurs armes et richesses bien mal acquises, les yeux à nouveau bandés, tous les gens du shérif, lui-même et Lady Marianne, furent escortés jusqu'à la sortie de la forêt. Le sang ne coulerait pas aujourd'hui et Robin, tombé fou amoureux de la jolie Lady, voulait se montrer sous son meilleur joug. La lutte reprit pendant presque une année avec son lot d'aventures. Robin fut même un jour trahi par l'un de ses compagnons et manqua d'être pendu sur la place d'un village proche de la forêt. Heureusement, l'intervention de ses archers mit en déroute le bourreau et les soldats du shérif. Robin revit souvent Lady Marianne en cachette, car leur amour était pur et véritable. Il s'introduisait dans son château au nez et à la barbe des gardiens, un soir déguisé en bûcheron, le lendemain en mendiant et même une fois en bohémienne. Lady Marianne faisait tout pour retarder son mariage avec le shérif de Nottingham, prétextant une mauvaise grippe, l'envie d'aller visiter une cousine en Écosse ou bien un vieux tonton malade qu'il appelait d'urgence à son chevet. Mais la situation ne pouvait pas s'éterniser ainsi. Eh bien, justement, figurez-vous qu'un jour, il se passa un événement extraordinaire. 2 moines arrivèrent dans la forêt de Sherwood et demandèrent à un guetteur de se faire conduire auprès du fameux Robin des Bois. On leur banda les yeux, prudence oblige, et ils furent amenés à la cachette du prince des voleurs. Et là, devant les yeux ébahis de tous, ils enlevèrent leur robe de bure pour apparaître en armure royale. L'un d'eux avait un lion d'or brodé sur la tunique. C'était Richard, Richard Cœur de Lion en personne, qui revenait discrètement sur ses terres et qui, apprenant que quelque part à Sherwood, une troupe de vaillants archers résistait à son frère Jean, avait voulu les rencontrer et parler en personne à leur chef, le fameux Robin des Bois. Tout le monde se prosterna et lui rendit hommage. Ce fut encore par le plus grand des hasards que ce même jour, Lady Marianne fit parvenir par pigeon voyageur un message, plutôt un appel au secours à Robin son bien-aimé. Cette fois, plus moyen de reculer. Elle et le shérif de Nottingham devaient se marier dès le lendemain soir à l'abbaye de Sainte-Marie, et cela en présence du prince Jean en personne qui se déplacerait pour l'occasion. Que faire? Que pouvait-on tenter ou imaginer pour changer le cours du destin, le cours de l'histoire? Robin apprit alors encore d'un de ses guetteurs postés en lisière de la forêt qu'un cortège de moines mené par l'évêque de Hereford avait pris la route de l'abbaye. Sans doute se rendait-il eux aussi au mariage pour bénir les futurs époux et festoyer aux frais des pauvres gens. Aussitôt, le roi Richard, Robin et ses meilleurs compagnons se mirent en route pour les intercepter. Ce fut chose facile et une fois ligotés et mis en lieu sûr, les moines et l'évêque se retrouvèrent dépouillés de leurs vêtements. Toute la troupe, en un instant, fut déguisée en cortège religieux. On s'y serait trompé. Ils gardèrent quand même leurs épées bien dissimulées sous les chasubles et autres soutanes. Et les voilà qui marchent une bonne partie de l'après-midi pour se présenter à l'heure prévue aux portes de l'abbaye de Sainte-Marie. On leur ouvre les portes sans problème. Personne ne leur pose de questions. Leurs visages sont dissimulés par les capuches de bure. Lady Marianne, le shérif de Nottingham et le prince Jean sont déjà là, au pied de l'autel. Tout autour d'eux, ducs, barons, seigneurs d'Angleterre, félons, traîtres ou certains, encore fidèles en secret à Richard, sont rassemblés. Tandis que plus loin, la foule innombrable des badauds, souvent contraints et forcés, se presse sans enthousiasme pour assister à la cérémonie. Le signal est donné et la surprise est totale. Les faux moines se dévoilent, l'évêque n'est autre que le roi Richard et le lion d'or de son blason rameute et rassemble à lui tous ses fidèles. Le peuple reconnaît Robin des Bois et son vrai roi et cette nuée d'hommes armés prend possession de l'abbaye sans même combattre. Le miracle a enfin eu lieu. L'Angleterre est libérée. Le prince Jean, malgré ses gémissements hypocrites et vaines demandes de pardon, est jeté en prison avec tous ses espions, ses serviteurs et acolytes de toutes sortes, dont le shérif de Nottingham. Et puisque tout est prêt pour l'occasion, que le festin mijote en cuisine, que les musiciens sont là, pourquoi ne pas en profiter pour célébrer le mariage de Robin et de Lady Marianne ? Quelle bonne idée! Et c'est donc Richard Cœur de Lion en personne qui unit nos deux jeunes gens, tandis que la foule chante, chante, chante, presque aussi bien que les milliers d'oiseaux de la forêt de Sherwood.

0: temps d'autrefois, quand les voitures étaient tirées par des chevaux, Dicky vivait dans une grande ville toujours enfumée par le brouillard. Il n'avait plus de parents et pour gagner sa vie, il se promenait dans les rues avec une boîte attachée à son cou. Dans la boîte, il y avait des cirages de toutes les couleurs, des chiffons et des brosses à reluire. Et Dicky criait
1: « Voici le petit cireur, mesdames, messieurs, faites briller vos souliers ! Faites briller vos souliers !»
0: Ce soir-là, c'était la veille de Noël. Dans la rue, les gens passaient en riant et ils faisaient leur dernière course. Des boîtes de cadeaux, de jouets et de chocolat s'entassaient si haut dans leurs bras qu'on ne voyait plus leur figure. Parfois, une fenêtre s'ouvrait et une voix criait
1: « Monte au troisième, petit cireur, on a du travail pour toi !»
0: Dicky était bien content alors, car dehors, le vent soufflait glacé et les maisons étaient bien chaudes. Mais tout de même, devant ses beaux souliers alignés, tout prêts à recevoir des cadeaux, Dicky ne pouvait pas toujours empêcher une larme de sortir de ses yeux, parce que dans ses souliers à lui, il n'y avait jamais rien d'autre que les bouts de carton qu'il mettait lui-même pour boucher les trous. Alors ce soir-là, pour se consoler, il décide pour une fois de s'offrir des cadeaux. Il achète un bonnet de laine et un grand mouchoir blanc. Quittant les beaux quartiers éclairés, il s'avance dans les rues étroites et sombres, et bientôt, son pied heurte quelque chose. C'est un pauvre pigeon violet, à moitié mort de froid. Dicky le ramasse, il souffle dessus pour le réchauffer et il dit « C'est le méchant vent qui a dû faire tomber ton nid, pauvre petit. Je vais t'envelopper dans mon bonnet de laine et demain tu seras tout réchauffé. » Puis il pose le pigeon dans le bonnet près d'un réverbère encore allumé et il poursuit son chemin. Il a à peine fait trois pas qu'il entend des gémissements. C'est un petit chien jaune avec du sang sur le cou. Dicky se penche aussitôt vers lui.
1: « Tu as dû te faire mordre par un vilain gros chien. Je vais te soigner et demain tu seras tout guéri. »
0: Dicky déchire le mouchoir blanc. Il noue les deux morceaux. Il fait une bande autour du cou du chien et il rentre chez lui. La maison qu'il habite est étroite et pas très haute. Il y a seulement deux étages où on voit de la lumière et sous le toit, il y a sa petite chambre. Il se laisse tomber sur son lit. Il enlève la boîte attachée à son cou depuis le matin. Il ôte ses souliers mouillés. Et il est si fatigué tout d'un coup qu'il se met à pleurer.
1: « Ah, je suis vraiment trop bête. Après tout, quelqu'un d'autre que moi pouvait s'occuper du pigeon et du chien. Et même le pigeon pouvait voler pour se réchauffer et le chien pouvait se lécher pour se guérir. Maintenant, j'ai plus rien à mettre dans mes souliers. Ils seront vides encore une fois. Ah, je veux pas voir ça. Et d'ailleurs, ils sont si troués que ce sont même plus des souliers. »
0: Alors Dicky prend ses souliers, il ouvre la fenêtre et il les lance aussi loin qu'il peut. Puis il se jette sur son lit et il se met à pleurer encore plus fort. Or justement à ce moment-là, le pigeon qui était bien réchauffé cherchait Dicky pour lui rendre son bonnet. Quand il l'entend pleurer, le pigeon se dit
2: « Il y a peut-être mieux à faire que de lui rendre seulement son bonnet. » J'ai vu à l'étage en dessous une dame qui brodait à sa fenêtre. Je vais lui demander son aide. »
0: Il frappe à la fenêtre et la dame, très étonnée de voir un pigeon avec un bonnet, lui ouvre aussitôt. Le pigeon pose le bonnet sur les genoux de la dame. Il va prendre sur une table une pelote de laine rouge et il la pose sur le bonnet. La dame se met à rire et elle commence à broder le bonnet. Pendant ce temps, le chien jaune qui cherchait Dicky pour lui rendre son mouchoir trouve les souliers tombés sur le trottoir. Et en les voyant si troués, il se dit
2: « Il y a peut-être mieux à faire que de lui rendre son mouchoir déchiré. J'ai vu un cordonnier au rez-de-chaussée. Je vais lui demander son aide. »
0: En voyant les souliers, le cordonnier s'écrie
3: « Mais ce sont les souliers du petit cireur. » « Il y a bien longtemps que j'aurais dû les réparer. »
0: Et il se met aussitôt au travail, coupant une semelle épaisse, dans du cuir neuf éclouant des fers à chaque bout. Quand il a fini, il monte l'escalier suivi du chien. En entendant du bruit, la brodeuse ouvre sa porte. Elle demande au cordonnier
2: « Où allez-vous ?»«
3: Je monte ses souliers au petit cireur. »
2: « Ma foi, le bonnet est peut-être à lui. Je monte avec vous. »
0: Et elle s'engage derrière le chien, suivie du pigeon. La porte du petit cireur n'est pas fermée. Et il trouve Dicky endormi sur son lit.
3: « Oh, comme il fait froid ici. Je vais chercher des bûches chez moi et allumer un bon feu. »
2: « Comme c'est triste ici. Je vais chercher une belle nappe chez moi et monter le gros gâteau que j'ai fait. »
3: « Comme c'est sale par terre. »
0: se dit le chien qui se met à balayer le sol avec sa queue.
2: « Qu'est-ce qu'il y a comme poussière ici ?»
0: se dit le pigeon en la chassant un coup d'aile. Quand le feu flambe, que le couvert est mis et que la chambre est bien propre, le pigeon roucoule, le chien aboie et Dicky se réveille. Alors la brodeuse et le cordonnier s'écrient
3: « Joyeux Noël, Dicky !»«
2: Oui, joyeux Noël !»
0: Depuis ce jour, ils ne se sont plus jamais quittés. La brodeuse et le cordonnier sont comme des parents et Dicky est comme leur petit enfant. Et quand il rentre de son travail le soir, la boîte de cirage attachée à son cou avec le pigeon sur son épaule et suivie du chien jaune, il crie gaiement «

Quand j'étais petite, le jeudi, c'était le jour de congé. On allait voir les amis, on allait au cinéma, on faisait aussi des recettes de cuisine, surtout de la pâtisserie, à la maison avec maman ou sans maman. Et moi, j'aimais beaucoup faire la recette de la mousse au chocolat. C'était aussi une occasion de se maquiller façon clown, parce que quand tu la manges, ça laisse toujours des moustaches autour de la bouche et même un peu plus haut si la cuillère est très grande. Alors avec mon petit frère, on s'était mis au travail. Tu trouveras la recette en chanson à la suite de mon histoire. Et avec du bon chocolat, des œufs, de la crème, du beurre et même du rhum, un tout petit peu, on a fait notre fameuse mousse au chocolat. Rien qu'à m'écouter, tu te régales déjà, hein? C'est ce qui nous est arrivé et on a attendu qu'elle refroidisse 2 heures au réfrigérateur et on en a mangé un peu. Je dis un peu parce qu'au départ, c'était pour papa qui adore ça. Seulement, il fallait vérifier qu'elle était bonne, cette mousse. C'est ce qu'on a fait. Toutes les 10 minutes, nous voulions vérifier que la mousse refroidissait bien et qu'elle avait toujours bon goût. Aïe, aïe, aïe. Le soir, quand papa est arrivé, il restait à peine 2 cuillères à soupe de mousse au chocolat. Nous étions bien embêtés. Mais papa a bien rigolé de notre gourmandise. Nous lui avons promis d'en refaire une le mercredi d'après, mais que la prochaine fois, on serait moins gourmands.

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0: Salut les Pitchouns et bienvenue dans cette nouvelle Actu Ludique. Aujourd'hui, on part à l'aventure avec un jeu de plateau qui sent bon les vacances et la découverte. Lou fait le tour du monde. Dans ce jeu plein de surprises, les enfants vont accompagner Lou, le célèbre personnage des livres jeunesse, dans un grand tour du monde. Le but, être le premier à poster toutes ses cartes postales depuis différents pays. Le jeu est coloré, drôle et vraiment bien pensé. On y retrouve un plateau illustré avec deux versions pour s'adapter à l'âge et au niveau des joueurs. Des cartes action pour créer des rebondissements, un dé spécial et même une figurine Lou en métal pour avancer de pays en pays. Un vrai jeu de stratégie simple à comprendre, mais avec juste ce qu'il faut de réflexion pour apprendre à anticiper, prendre des décisions et faire un beau tour du monde sans perdre le nord. Un jeu parfait pour les 4 à 7 ans à jouer en famille ou entre amis. Et voilà les Pitchouns, vous savez tout de cette actu ludique. Quant à moi, je vous dis à la semaine prochaine.

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1: Salut les Pitchouns et bienvenue dans ce nouvel agenda des sorties. À l'atelier des Lumières à Paris, les Pitchouns plongent dans un univers gigantesque avec planètes préhistoriques, dinosaures, l'expérience immersive. Les enfants découvrent des dinosaures, grandeur nature grâce à des projections 360 degrés, des sons impressionnants et des décors immersifs qui donnent l'impression de voyager 66 millions d'années dans le passé. Entre volcans, jungles et océans préhistoriques, toute la famille en prend plein les yeux dans une ambiance spectaculaire. Une sortie parfaite pour les enfants passionnés de dinosaures et d'aventures. Ensuite, direction le parc Spirou à Monteux. Les Pitchouns retrouvent leur héros préféré dans des attractions remplies d'humour, de sensations et de couleurs. Entre montagnes russes, attractions interactives et rencontres avec des mascottes, les enfants passent une journée pleine d'énergie et de fou rire. Et enfin, rendez-vous à Nigloland dans l'aube. Les familles découvrent un immense parc d'attractions avec manège aquatique, grand 8, petit train et univers féerique. Les Pitchouns adorent alterner entre sensations fortes et attractions familiales dans un parc où l'ambiance est vraiment pensé pour les enfants. Et voilà les Pitchouns, vous savez tout de cet agenda des sorties. Quant à moi, je vous dis à la semaine prochaine.
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3: Salut nos petits pitchounes. Dans l'actu de ce jeudi, on vous emmène aux États-Unis, en Californie, où la police locale vient juste de recevoir l'aide d'une nouvelle recrue.
4: Chers amis policiers, je suis heureux d'accueillir dans notre nouvelle patrouille une toute nouvelle recrue. Il a passé les tests brillamment. Je suis heureux de vous présenter Percy.
3: Percy? Mais c'est un lapin?
4: Yes, yes, Percy est un petit rabbit aux grandes oreilles, une grosse boule de poils tout doux. On vient de l'engager pour une nouvelle mission.
3: Mais Percy est chargé d'arrêter des bandits. Il va conduire une voiture avec une sirène et un gyrophare.
4: Not at all, pas du tout. Percy est un petit agent de bien-être.
3: Qu'est-ce que c'est que ça, hein?
4: Ça veut dire que dès qu'on rentre de mission, qu'on est un peu stressé, on peut aller caresser Percy. Et ça fait du bien. Percy a été embauché comme enleveur de stress. Fantastique, isn't it? C'est un poste crucial pour le commissariat de City.
3: Mais oui, bien évidemment, Percy, le lapin enleveur de stress des policiers. Une info super bizarre, mais super cool.
4: Viens là, petit Percy, que je te gratouille les oreilles. Ça fait du bien, je me sens tout zen et déstressé.
3: À demain, les Pitchounes, pour une nouvelle actu du jour. Tout aussi bizarre.
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5: Oh Valentin, pourquoi les poissons respirent sous l'eau?
6: C'est une très bonne question mon Francis et je vais vous expliquer. Les poissons, comme les humains ou comme n'importe quel animal sur notre planète, ont besoin de respirer. Cela signifie avant tout obtenir de l'oxygène nécessaire à notre vie. Pour les animaux terrestres, c'est plutôt facile car l'air que nous respirons contient 21% d'oxygène. Par contre, c'est beaucoup plus difficile pour les poissons. L'oxygène est beaucoup moins présent dans l'eau que dans l'air. La grande différence entre les humains et les poissons se trouve dans ce qui nous permet de respirer. Quand tu respires de l'air, Pichoun, tes poumons se gonflent. Le sang qui circule dans tes poumons va capter l'oxygène de l'air. Mais les poissons, les coquillages ou les crustacés n'ont pas de poumons. Ce sont les branchies qui vont remplir ce rôle.
5: Mais comment ça fonctionne pour qu'ils respirent les poissons?
6: C'est plutôt facile. Le sang des poissons circule dans des lamelles qui composent les branchies. Ces lamelles baignent dans l'eau de mer, qui contient aussi, si vous vous souvenez bien, de l'oxygène. Le sang qui circule dans les branchies va capter l'oxygène dissous dans l'eau et va donc permettre aux poissons de respirer. Tu utilises l'oxygène pour produire de l'énergie. Cela te permet de bouger et de grandir. C'est la même chose pour les poissons, les coquillages ou les crustacés. Eux aussi, ils ont besoin d'oxygène pour se développer. Donc pas question de s'arrêter de respirer. Et voilà, tu sais désormais pourquoi les poissons respirent sous l'eau. Je te dis à bientôt pour une prochaine question.
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0: Guillaume ? Guillaume ?
1: Oui ?
0: Est-ce que tu pourrais me raconter une histoire ?
1: D'accord, mais pas n'importe quelle histoire. Je vais te raconter les animaux. Écoute, ferme les yeux. Imagine-toi voguer vers de nouveaux horizons. Au loin, il y a une île. On se rapproche. C'est une île remplie d'otaries, mais elles sont énormes ! Découvrons ensemble l'otarie de Stellaire.
2: Quelle différence y a-t-il avec les autres otaries ?
1: L'otarie de Stellaire, appelée aussi lion de mer de Stellaire du fait de sa fourrure, est la plus grosse otarie au monde, avec un poids pouvant atteindre 1 tonne pour les mâles et 300 kilos pour les femelles. Le mâle va atteindre ce poids lors de la période des amours. Mais sais-tu pourquoi ? Pour protéger son harem de femelles des quelques adversaires potentiels, il va manger un maximum de poissons pour être le plus gros, le plus puissant. Quant au petit, il va mesurer environ 1 mètre et peser 20 kilos.
2: Où vivent les otaries de Stellaire ?
1: En règle générale, les scientifiques ne s'embêtent pas pour trouver le nom d'un animal. Par exemple, si je te dis où se trouve l'otarie de Californie, tu vas me dire qu'elle vient de Californie. Et tu auras raison. Si je te dis otarie de Patagonie, c'est pareil. En revanche, c'est différent pour l'otarie de Stellaire. En effet, Stellaire n'est pas un lieu qui existe sur la planète. C'est le nom d'un explorateur, Wilhelm Stellaire, qui a découvert cette espèce au XVIIIe siècle. Elles vivent dans le Pacifique Nord, sur les côtes nord de l'Amérique, du Canada et du Japon. Elles s'installent sur les côtes rocheuses où elles viennent se reposer, s'accoupler et mettre bas. On appelle ce lieu de vie une roquerie.
2: Pourquoi les dents sont-elles si noires ?
1: Ce n'est pas un signe de mauvaise santé comme chez nous. Au contraire, leurs dents sont noires car elles sont recouvertes d'une multitude de bactéries qui les aident à digérer leurs aliments. L'otarie ne mâche pas sa nourriture, elle l'avale tout rond.
2: Alors, elles ne servent qu'à digérer ?
1: Non, pas du tout. L'otarie de Stellaire a entre 34 et 38 dents qui l'aident à chasser, à attraper le poisson qu'elle avalera tout rond, mais également à déchiqueter une proie lorsque celle-ci est trop grosse pour être avalée en un seul coup.
2: Que mange-t-elle ?
1: L'otarie de Stellaire mange essentiellement du poisson, comme du hareng, du maquereau, du saumon, de l'esturgeon, mais également des calmars et des poulpes.
2: Combien de temps dure la gestation ?
1: La gestation, c'est-à-dire le temps que met la maman à garder son petit dans son ventre, dure environ 1 an, en tenant compte d'une période d'implantation différée d'environ 3 mois.
2: Mais qu'est-ce que ça signifie ?
1: Alors ça, c'est pas facile à expliquer. C'est une période lors de laquelle la femelle est fécondée, mais l'embryon ne se développe pas. Si tu préfères, si la mère rencontre des problèmes, celui-ci continuera à ne pas se développer. En revanche, dès que la maman trouvera toutes les conditions favorables, entend par là une bonne alimentation, pas de maladie, etc., etc., eh bien, le fœtus se développera. En 2 mots, c'est la maman qui décide.
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1: Salut les Pitchounes et bienvenue dans ce nouvel agenda des sorties. À l'atelier des Lumières à Paris, les Pitchounes plongent dans un univers gigantesque avec planètes préhistoriques, dinosaures, l'expérience immersive. Les enfants découvrent des dinosaures, grandeur nature grâce à des projections 360 degrés, des sons impressionnants et des décors immersifs qui donnent l'impression de voyager 66 millions d'années dans le passé. Entre volcans, jungles et océans préhistoriques, toute la famille en prend plein les yeux dans une ambiance spectaculaire. Une sortie parfaite pour les enfants passionnés de dinosaures et d'aventures. Ensuite, direction le parc Spirou à Monteux. Les Pitchounes retrouvent leur héros préféré dans des attractions remplies d'humour, de sensations et de couleurs. Entre montagnes russes, attractions interactives et rencontres avec des mascottes, les enfants passent une journée pleine d'énergie et de fou rire. Et enfin, rendez-vous à Nigloland dans l'aube. Les familles découvrent un immense parc d'attractions avec manège aquatique, grand 8, petit train et univers féerique. Les Pitchounes adorent alterner entre sensations fortes et attractions familiales dans un parc où l'ambiance est vraiment pensé pour les enfants. Et voilà les Pitchounes, vous savez tout de cet agenda des sorties. Quant à moi, je vous dis à la semaine prochaine.
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3: Salut nos petits pitchounes. Dans l'actu de ce jeudi, on vous emmène aux États-Unis, en Californie, où la police locale vient juste de recevoir l'aide d'une nouvelle recrue.
4: Chers amis policiers, je suis heureux d'accueillir dans notre nouvelle patrouille une toute nouvelle recrue. Il a passé les tests brillamment. Je suis heureux de vous présenter Percy.
3: Percy? Mais c'est un lapin?
4: Yes, yes, Percy est un petit rabbit aux grandes oreilles, une grosse boule de poils tout doux. On vient de l'engager pour une nouvelle mission.
3: Mais Percy est chargé d'arrêter des bandits. Il va conduire une voiture avec une sirène et un gyrophare.
4: Not at all, pas du tout. Percy est un petit agent de bien-être.
3: Qu'est-ce que c'est que ça, hein?
4: Ça veut dire que dès qu'on rentre de mission, qu'on est un peu stressé, on peut aller caresser Percy. Et ça fait du bien. Percy a été embauché comme enleveur de stress. Fantastique, isn't it? C'est un poste crucial pour le commissariat de City.
3: Mais oui, bien évidemment, Percy, le lapin enleveur de stress des policiers. Une info super bizarre, mais super cool.
4: Viens là, petit Percy, que je te gratouille les oreilles. Ça fait du bien, je me sens tout zen et déstressé.
3: À demain, les Pitchounes, pour une nouvelle actu du jour. Tout aussi bizarre,
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6: Salut les Pitchounes et bienvenue dans L'école est finie en ce jeudi. J'espère que vous allez bien, que vous êtes en pleine forme. On se retrouve aujourd'hui pour s'amuser dans la joie et la bonne humeur, passer un excellent moment tous ensemble. Ça va être vraiment génial. On va pouvoir se retrouver, discuter de plein de choses, mais on va discuter de quoi, vous vous demandez? Mais je vous le dis tout de suite, on va discuter de l'actu ludique, du chiffre du jour, de la positive attitude. À 18h, c'est le journal des Pitchounes. 18h15, l'actu ciné, l'agenda. À 18h30, c'est l'anecdote du jour à 18h45. Voilà, tout le programme est annoncé. Ça me permet de vous dire que vous êtes entre de bonnes mains pour passer un excellent moment pendant 2 heures. 17h, 19h, ça commence tout de suite. C'est L'école est finie.
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1: Dans l'école est finie, on adore jouer, mais on adore également parler de jeux. On adore parler de jeux vidéo, de jeux de société, de jouets, mais également de livres. Et grâce à l'actu ludique, c'est possible. On va pouvoir découvrir ce qu'il vient de sortir dans tous ces domaines. Et on découvre cette sortie, cette actualité, cette actu ludique surtout, tout de suite.
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3: Salut les Pitchouns et bienvenue dans cette nouvelle Actu Ludique. Aujourd'hui, on part à l'aventure avec un jeu de plateau qui sent bon les vacances et la découverte. Lou fait le tour du monde. Dans ce jeu plein de surprises, les enfants vont accompagner Lou, le célèbre personnage des livres jeunesse, dans un grand tour du monde. Le but, être le premier à poster toutes ses cartes postales depuis différents pays. Le jeu est coloré, drôle et vraiment bien pensé. On y retrouve un plateau illustré avec deux versions pour s'adapter à l'âge et au niveau des joueurs. Des cartes action pour créer des rebondissements, un dé spécial et même une figurine Lou en métal pour avancer de pays en pays. Un vrai jeu de stratégie simple à comprendre, mais avec juste ce qu'il faut de réflexion pour apprendre à anticiper, prendre des décisions et faire un beau tour du monde sans perdre le nord. Un jeu parfait pour les 4 à 7 ans à jouer en famille ou entre amis. Et voilà les Pitchouns, vous savez tout de cette actu ludique. Quant à moi, je vous dis à la semaine prochaine.

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1: Le chiffre du jour, les Pitchouns, on continue notre semaine spéciale inventions qui ont marqué l'histoire. Et aujourd'hui, nous nous interrogerons sur les horloges murales. Comment les horloges murales ont-elles été inventées? Surtout quand? Puisque voilà notre chiffre du jour cette semaine, ce sont les dates de ces créations. Les horloges murales sont probablement les objets les plus présents dans nos maisons. Presque toutes les maisons ont au moins une ou deux horloges suspendues au mur. Pareil pour les bureaux, les écoles, les gares, les espaces publics. Les horloges sont une aide précieuse pour gérer le flux de la journée et rester à l'heure avec ceux qui nous entourent. Pas étonnant qu'elles soient si essentielles. Les horloges sont des instruments qui mesurent et montrent le temps. Depuis des millénaires, les humains mesurent le temps de différentes façons, notamment en suivant les mouvements du soleil, à l'aide de cadrans solaires, en utilisant des horloges hydrauliques qui fonctionnent avec de l'eau ou encore avec des chandelles ou encore des sabliers. Notre système moderne utilise un système avec une base de 60 minutes, c'est-à-dire une horloge donc de 60 minutes et de 60 secondes. Ceci Le système remonte à 2000 ans avant notre ère, mais les premières horloges mécaniques ont été inventées en Europe vers le début du 15e siècle et ont été le dispositif de mesure du temps standard jusqu'à l'invention de l'horloge à pendule en 1656. Il y avait beaucoup d'éléments qui se sont réunis au fil du temps pour nous donner les pièces de mesure modernes dont nous disposons aujourd'hui. Si les horloges sont comme elles sont aujourd'hui, c'est grâce aux horloges mécaniques et aux horloges à pendule qui datent donc du 15e siècle et de 1656. Donc voilà, maintenant vous pourrez dire à vos parents: ah mais je reconnais cette horloge mécanique, elle date du 15e siècle, papa, maman, voilà, j'espère que vous avez appris quelque chose. En tout cas, j'espère, vous, les Pitchouns, que vous avez apprécié cette anecdote. La dernière anecdote sur les inventions, c'est demain, mais pour l'heure, place à la musique.
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1: La positive attitude, c'est l'heure de parler d'écologie, c'est l'heure de parler d'un geste responsable, c'est l'heure de parler de quelque chose de beau, de positif qui fait du bien au cœur dans toutes les circonstances et ça tombe bien puisque dans l'école est finie, c'est tous les jours et c'est surtout tout de suite la positive attitude.
0: 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Salut les Pitchouns et bienvenue dans cette nouvelle Positive Attitude. Aujourd'hui, découvrons l'histoire d'Olivier Adam, un chercheur qui écoute l'océan pour protéger ses habitants. Olivier est bioacousticien. Il étudie les sons produits par les animaux marins comme les baleines et les dauphins. En enregistrant et analysant leurs chants, il comprend mieux leur mode de vie et les dangers qu'ils rencontrent. Grâce à ses recherches, Olivier a aidé à créer des zones protégées pour ses animaux comme le sanctuaire Agoa en Guadeloupe. Son travail montre que la science peut aider à préserver notre planète bleue. Les Pitchouns, souvenez-vous que pour comprendre et aider la nature, il est essentiel de l'écouter et de l'analyser pour la protéger. Et voilà les Pitchouns, vous savez tout de cette positive attitude. Quant à moi, je vous dis à bientôt.
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1: 18h sur Radio Pitchoun, c'est l'heure de votre journal préparé par Ambre et par Tristan. On va voyager aux quatre coins du monde pour tout connaître des dernières actualités. Le journal des Pitchoun, c'est tout de suite.
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5: Salut nos petits pitchouns. Dans l'actu de ce jeudi, on vous emmène aux États-Unis, en Californie, où la police locale vient juste de recevoir l'aide d'une nouvelle recrue.
6: Chers amis policiers, je suis heureux d'accueillir dans notre nouvelle patrouille une toute nouvelle recrue. Il a passé les tests brillamment. Je suis heureux de vous présenter Percy.
5: Percy? Mais c'est un lapin?
6: Yes, yes, Percy est un petit rabbit aux grandes oreilles, une grosse boule de poils tout doux. On vient de l'engager pour une nouvelle mission.
5: Mais Percy est chargé d'arrêter des bandits. Il va conduire une voiture avec une sirène et un gyrophare.
6: Not at all, pas du tout. Percy est un petit agent de bien-être.
5: Qu'est-ce que c'est que ça, hein?
6: Ça veut dire que dès qu'on rentre de mission, qu'on est un peu stressé, on peut aller caresser Percy. Et ça fait du bien. Percy a été embauché comme enleveur de stress. Fantastique, isn't it? C'est un poste crucial pour le commissariat de City.
5: Mais oui, bien évidemment, Percy, le lapin enleveur de stress des policiers. Une info super bizarre, mais super cool.
6: Viens là, petit Percy, que je te gratouille les oreilles. Ça fait du bien, je me sens tout zen et déstressé.
5: À demain, les Pitchouns, pour une nouvelle actu du jour. Tout est si bizarre, bizarre.
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1: Dans l'école est finie, les Pitchouns, tous les jours vous allez pouvoir découvrir une sortie ciné ou une sortie vidéo à la demande. Comment ? Grâce à la chronique L'Actu Ciné. Toutes les dernières sorties cinéma et vidéo à la demande, c'est tout de suite sur Radio Pitchoun.
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3: Salut les Pitchouns et bienvenue dans cette nouvelle Actu Ciné. Aujourd'hui, on redécouvre un film super attendu. Vaiana répond à l'appel de l'océan et quitte pour la première fois son île de Motunui. Accompagnée du demi-dieu Maui, elle embarque dans un voyage extraordinaire à travers les mers pour aider son peuple à retrouver prospérité et équilibre. Entre îles mystérieuses, créatures marines et épreuves mythiques, cette nouvelle aventure promet d'être aussi épique et mouvante. Et pour changer, ce film est fait avec de vrais acteurs, non pas un dessin animé, mais des effets spéciaux super réalistes pour une immersion totale dans l'univers de Vaiana. Et voilà les Pitchouns, vous savez tout de cette actu ciné. Quant à moi, je vous dis à la semaine prochaine et je vous laisse découvrir la bande-annonce.

0: Sais-tu qui tu es, d'où tu viens?
1: Ces histoires sont vraies.
0: Et celle-ci ne fait que commencer. Au-delà du récif, le chaos et l'obscurité nous guettent. Vaiana, l'océan t'a choisi, mon enfant. Retrouve Maui. Il faut restaurer le cœur de Tefiti et sauver notre peuple.
1: Maui, demi-dieu du vent et de la mer.
2: Idole des hommes.
1: Hein?
2: Il faut dire Maui, métamorphe, demi-dieu du vent et de la mer. Idole des hommes. Ah, et des femmes. Des femmes aussi. Idole des hommes et des femmes. Brrr.
1: T'es incroyable.
2: Je te le fais pas dire.
3: Elle me suit et m'éclaire dans la nuit. Elle m'appelle.
1: J'ai besoin de ton aide.
2: Je ne pars pas à l'aventure avec une mortelle.
1: Mon île, mon peuple. Personne ne survivra si on échoue. Si l'océan m'a choisi, c'est qu'il y a une raison. Et il t'a choisi, toi aussi.
2: Écoute, princesse, pour y arriver, on va devoir traverser un océan de malheur.
1: Je ne suis pas une princesse. Je suis la fille d'un chef. Je veille sur mon peuple.
3: Je suis Vaiana.
2: Prête pour une mission héroïque?
1: Prête à sauver le monde.
2: Compte sur moi. Un truc coiffé entre les dents.
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1: Dans L'école est finie, on adore parler de bons plans et on adore parler de bons plans sortis. Ces bons plans sortis sont regroupés dans un agenda qui vous ressemble, un agenda qui vous permet d'avoir plein de bonnes idées pour pouvoir sortir en famille. Place à l'agenda tout de suite et on se retrouve dans quelques minutes pour la suite de L'école est finie.
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3: Salut les Pitchouns et bienvenue dans ce nouvel agenda des sorties. À l'atelier des Lumières à Paris, les Pitchouns plongent dans un univers gigantesque avec planètes préhistoriques, dinosaures, l'expérience immersive. Les enfants découvrent des dinosaures, grandeur nature grâce à des projections 360 degrés, des sons impressionnants et des décors immersifs qui donnent l'impression de voyager 66 millions d'années dans le passé. Entre volcans, jungles et océans préhistoriques, toute la famille en prend plein les yeux dans une ambiance spectaculaire. Une sortie parfaite pour les enfants passionnés de dinosaures et d'aventures. Ensuite, direction le parc Spirou à Monteux. Les Pitchouns retrouvent leur héros préféré dans des attractions remplies d'humour, de sensations et de couleurs. Entre montagnes russes, attractions interactives et rencontres avec des mascottes, les enfants passent une journée pleine d'énergie et de fou rire. Et enfin, rendez-vous à Nigloland dans l'aube. Les familles découvrent un immense parc d'attractions avec manège aquatique, grand 8, petits trains et univers féerique. Les Pitchouns adorent alterner entre sensations fortes et attractions familiales dans un parc où l'ambiance est vraiment pensé pour les enfants. Et voilà les Pitchouns, vous savez tout de cet agenda des sorties. Quant à moi, je vous dis à la semaine prochaine.
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1: C'est parti pour l'anecdote du jour, les Pitchouns, l'avant-dernière anecdote de la semaine. Et aujourd'hui, nous allons parler du parapluie. Et cet objet n'a pas été le bienvenu en Angleterre. Paradoxalement, le parapluie a eu du mal à s'imposer en Angleterre, malgré le fait que ce pays soit plutôt réputé pour son mauvais temps. Il a fallu à Jonas Hanway, qui l'a introduit à Londres après un voyage à Paris, des moqueries et des menaces de la part des conducteurs de fiacres, donc c'est les enfants, les conducteurs des calèches abritée, qui voyaient d'un mauvais œil le fait de pouvoir se déplacer à pied sans se mouiller, parce que leur fonds de commerce était essentiellement basé sur le fait que les personnes, lorsqu'elles voulaient se déplacer et qu'il pleuvait, devaient forcément utiliser donc ce véhicule pour pouvoir aller d'un point A à un point B sans être mouillé. Mais avec l'invention du parapluie et le fait que le parapluie est arrivé à Londres, on l'a regardé d'un mauvais œil, parce qu'on voilà, on s'est dit, oh non, si les personnes peuvent se déplacer sans être mouillées sans nous, à quoi nous servons? Mais le parapluie a fini par se faire une place, et c'est pour ça qu'on en a tous et toutes à la maison aujourd'hui. J'espère que cette anecdote vous a plu, les Pitchouns. La musique, c'est tout de suite dans l'école est finie.

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1: L'école est finie, c'est terminé pour aujourd'hui, terminé pour ce jeudi. On se retrouvera demain pour une nouvelle émission dans la joie et la bonne humeur, et surtout terminer notre semaine en beauté. Si jamais vous partez en vacances maintenant, sachez que voilà, je vous souhaite un bon voyage. Je sais qu'il y a plein d'enfants qui font plein de choses pendant les vacances, puisque là ils vont peut-être partir une partie de l'été chez papy, chez mamie, une autre partie de l'été on ira voir tonton et tata qui habitent à l'autre bout de la France. Bref, si jamais voilà, vous partez en vacances ou que vous êtes encore en vacances à l'extérieur de la maison, que vous n'êtes pas chez vous, tout simplement profitez à fond. Il n'est pas encore la fin de l'été, on a encore le temps de profiter, on a encore une bonne quinzaine de jours pour continuer de s'amuser, alors on en profite à fond. Je vous embrasse très très fort et je vous dis à demain pour de nouvelles émissions sur Radio Pitchoun.
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5: Salut nos petits pitchouns. Dans l'actu de ce jeudi, on vous emmène aux États-Unis, en Californie, où la police locale vient juste de recevoir l'aide d'une nouvelle recrue.
6: Chers amis policiers, je suis heureux d'accueillir dans notre nouvelle patrouille une toute nouvelle recrue. Il a passé les tests brillamment. Je suis heureux de vous présenter Percy.
5: Percy? Mais c'est un lapin?
6: Yes, Percy est un petit rabbit aux grandes oreilles, une grosse boule de poils tout doux. On vient de l'engager pour une nouvelle mission.
5: Mais Percy est chargé d'arrêter des bandits. Il va conduire une voiture avec une sirène et un gyrophare.
6: Not at all, pas du tout. Percy est un petit agent de bien-être.
5: Qu'est-ce que c'est que ça, hein?
6: Ça veut dire que dès qu'on rentre de mission, qu'on est un peu stressé, on peut aller caresser Percy. Et ça fait du bien. Percy a été embauché comme enleveur de stress. Fantastic, isn't it? C'est un poste crucial pour le commissariat de City.
5: Mais oui, bien évidemment, Percy, le lapin enleveur de stress des policiers. Une info super bizarre, mais super cool.
6: Viens là, petit Percy, que je te gratouille les oreilles. Ça fait du bien, je me sens tout zen et déstressé.
5: À demain, les pitchouns, pour une nouvelle actu du jour. Tout aussi bizarre.
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Le pays est un grand désert rouge. Le vent soulève la poussière. Le ciel est trop bleu et il pique les yeux. Le soleil tape à grands coups sur les têtes. Depuis 9 mois, il n'a pas plu. Tout est sec. L'herbe est toute jaune. Le sable brûle sous les pieds. La terre est dure comme du pain rassis. Les arbres sont nus. Les branches sont noires comme du charbon. Tout le pays a soif. L'eau est partie, on ne sait pas où. Les rivières ne sont plus que des gros tas de pierres. Les puits ne sont plus que des trous pleins de cailloux. Les fontaines n'ont plus d'eau pour chanter. Il fait triste. Chaque matin, tout le village se rassemble. Chacun sort de sa maison avant le lever du soleil. Tout le monde se réunit autour de l'arbre. C'est l'arbre qui est au milieu de la place du village. D'habitude, c'est un arbre qui fait une belle ombre. Aujourd'hui, c'est un arbre tellement sec qu'il est noir comme un bâton. Tous les matins, le village se réunit pour interroger le ciel. Chacun se lève à son tour et fait le tour de l'arbre en regardant le plus loin possible. Chacun guette avec ses deux yeux. Chacun voudrait être le premier à voir les ailes d'un nuage de pluie. Tout le monde serait heureux, même si ce n'était qu'un nuage gros comme un papillon blanc. Mais rien. Jamais rien. Pas même un nuage gros comme un moustique. Rien que le ciel trop bleu qui pique les yeux. Le vieil Anissa dit « Je ne vois vraiment rien » et il va se rasseoir en laissant retomber sa tête triste. Dradina reprend « Je n'ai vraiment rien vu » et il retourne à sa place en fermant les yeux. « Je ne vois que rien et rien que rien » soupire Oussouf et il s'assoit avec sa tête contre ses genoux. Mais personne ne pose la question à Moumouna. Moumouna reste assise à sa place et elle ne bouge pas. Moumouna est aveugle, aveugle depuis sa naissance. Moumouna a beau tenir ses yeux grands ouverts, ses deux yeux ne voient rien. Moumouna se sent encore plus triste que les autres. À cause de ses yeux aveugles, Moumouna ne peut pas guetter les nuages. Elle n'a jamais vu de nuages. Elle n'a jamais vu de papillons blancs. Moumouna voudrait tant pouvoir regarder le ciel pour être utile à son village. Elle voudrait tellement pouvoir crier « J'ai vu un nuage! J'ai vu un nuage! Il arrive dans le vent! Il arrive du pays des étoiles! Il est fier comme un cheval blanc et il porte la pluie sur son dos !» Mais Moumouna ne voit même pas le ciel. Moumouna n'a jamais vu d'étoiles. Moumouna n'a jamais vu de cheval blanc. Les yeux de Moumouna sont vides. Une nuit, Moumouna se lève sans bruit. Elle s'habille et elle sort de la maison. Il est minuit. Pour elle, minuit ou midi, c'est toujours la nuit. Sans hésiter, Moumouna marche jusqu'à la place du village. Elle s'assied près du gros arbre sec comme un bâton. Tout se tait. Pas un insecte ne chante. Pas un petit morceau de vent ne joue de la musique. Rien ne bouge. Comme les autres, Moumouna fait le tour de l'arbre. Elle dit aussi « Je ne vois rien ». Mais au lieu d'aller se rasseoir, Moumouna s'en va plus loin. Elle traverse tout le village. Moumouna prend le petit chemin qui descend vers le puits.
Le puits n'est plus qu'un gros trou rempli de cailloux secs. Moumouna se met à genoux et elle colle son oreille à la terre. Et très loin, là-bas, très profond, elle entend le petit bruit de l'eau. Alors, très vite avec ses mains, Moumouna creuse le sable sec et elle écarte les cailloux pointus. Elle sent que l'eau n'est pas loin, mais c'est trop dur, mais c'est trop long, mais c'est trop difficile. Alors Moumouna se lève et elle descend au bord de la rivière. De gros tas de pierres, voilà tout ce qui reste de la rivière. Moumouna marche pieds nus sur les cailloux, elle marche toujours, elle avance encore. On dirait que Moumouna ne sent pas le mal aux pieds. Moumouna s'arrête et elle se met à genoux. Son visage est contre les cailloux de la rivière. Une fois encore, elle penche son oreille. Elle écoute la respiration de la terre. Et loin, là-bas, tout au fond, elle entend l'eau qui court comme une chanson d'oiseau. Vite, vite, Moumouna creuse un trou. Elle enlève les cailloux, elle les jette plus loin. Mais c'est trop dur, mais c'est trop long, mais c'est trop difficile. Alors Moumouna court au village. Devant chaque case, elle crie « L'eau, l'eau, réveillez-vous, vite, vite, l'eau va revenir !» Les dormeurs se réveillent, les hommes prennent les outils, les femmes prennent les calebasses et tout le monde se met au travail. On creuse encore dans les cailloux de la rivière et tout commence par un petit bruit, comme si l'eau avait le « ok ». Et puis c'est un grand éclat de rire. L'eau se met à courir partout dans la rivière. L'eau monte, la rivière se gonfle.

Les yeux brillent de plaisir. Les langues ont envie de parler ensemble. Les uns demandent « Qu'est-ce qui nous arrive ?» Les autres s'écrient « Comment cela est-il possible ?» Ousouf s'étonne « Comment une aveugle peut-elle faire couler la rivière ?» Alors le vieil Anissa déclare « Écoutez, écoutez tous. La petite Moumouna est aveugle. Mais avec ses oreilles, elle a fait attention. Elle a su que l'eau n'était pas loin. Elle est venue nous réveiller. Avec elle, nous avons creusé la terre. Et la terre nous a redonné.

0: Jean le Vénard. Quand Jean eut servi son maître pendant 7 ans, il lui dit « Eh bien voilà, maître, mon temps est fait. Je voudrais bien me retourner chez ma mère. Donnez-moi mon salaire. » Le maître répondit « Tu m'as servi fidèlement et honnêtement, tel service, tel salaire. » Et il lui donna un lingot d'or qui était aussi gros que la tête de Jean. Celui-ci tira son mouchoir de sa poche et enveloppa le lingot, le mit sur son épaule et prit le chemin du retour. Comme il cheminait ainsi, mettant toujours un pied devant l'autre, il aperçut un cavalier qui, disposé joyeux, s'en venait au trot sur un cheval fringant. « Ah !» dit Jean à voix haute, « quelle belle chose que d'aller à cheval. On est assis comme sur une chaise, on ne se cogne pas aux pierres, on économise ses chaussures et on avance sans s'en apercevoir. » Le cavalier, qui l'avait entendu, s'arrêta et lui cria « Ben alors, Nigo, pourquoi vas-tu à pied ?»« Je suis bien obligé, » répondit-il. « J'ai là un lingot à porter chez moi. Il est vrai qu'il est en or, mais il me force à courber la tête et puis, il m'écrase l'épaule. »« J'ai une idée, » dit le cavalier. « Nous allons faire un échange. Je te donne mon cheval et tu me donnes ton lingot. »« De tout cœur, » dit Jean, « mais je vous en avertis. Il faudra vous traîner avec. » Le cavalier mit pied à terre, prit l'or, aida Jean à monter, lui mit les guides entre les mains et lui dit « Si tu veux que ça aille très vite, tu n'as qu'à claquer de la langue et à crier « hop, hop !» Jean fut ravi d'être sur le cheval et de trotter ainsi d'un air dégagé. Au bout d'un petit moment, il lui vint à l'idée d'aller encore plus vite. Il se mit à claquer de la langue et à crier « hop, hop, hop, hop !» Le cheval prit le galop et sans avoir eu le temps de dire « ouf », Jean se trouva désarçonné et jeté dans le fossé qui séparait les champs de la grande route. Le cheval se serait sauvé s'il n'avait pas été arrêté par un paysan. Un paysan qui marchait sur le chemin en poussant sa vache devant lui. Jean rassembla ses membres et se remit sur ses jambes. Ah, il était mécontent, il dit au paysan. Aller à cheval est une mauvaise plaisanterie, surtout quand on tombe sur une rosse comme celle-ci, qui vous secoue, vous jette par terre à vous faire rompre le cou. Jamais plus je ne remonterai là-dessus. Ah, tenez, parlez-moi de votre vache. On peut marcher tranquillement derrière et par-dessus le marché, on a son lait, du beurre et du fromage. Tout ça assuré tous les jours. Ah, que ne donnerais-je pas pour une vache comme ça? Eh ben, si cela peut te faire vraiment plaisir, je veux bien échanger ma vache contre votre cheval. Jean accepta avec joie. Le paysan enfourcha le cheval et s'en fut vivement. Jean poussa tranquillement la vache devant lui en réfléchissant à son heureux marché. Pourvu que j'ai un morceau de pain, et je n'en manquerai certainement pas, je pourrai manger du beurre et du fromage avec aussi souvent qu'il me plaira. Si j'ai soif, je trairai ma vache et je boirai du lait. Mon cœur, que demandes-tu de plus ? Quand il arriva devant une auberge, il fit halte et dans son excès de joie, il mangea sans rien laisser tout ce qu'il avait emporté. Déjeuner et dîner, puis pour ses derniers liards, il se fit servir un demi-verre de bière. Après quoi, il continua de conduire sa vache, toujours en direction du village maternel. Plus midi approchait, plus la chaleur devenait accablante et Jean se trouva dans une lande où il devrait bien marcher encore au moins 1 heure. Alors, il eut tellement chaud que la soif lui colla la langue au palais. « Bon, la chose n'est pas sans remède, pensa Jean. Je vais traire ma vache et me désaltérer avec son lait. » Il l'attacha à un arbre mort et comme il n'avait pas de seau, il mit sous le pis sa casquette de cuir. Mais, en dépit de tous ses efforts, pas une goutte de lait n'apparut. Et comme il s'y prenait maladroitement, la bête impatiente lui décocha finalement un tel coup sur la tête avec une de ses pattes de derrière qu'il s'abattit en titubant et demeura un moment sans pouvoir se rappeler où il se trouvait. Heureusement, un boucher s'en venait justement par le chemin avec un jeune cochon dans une brouette. « Vous en faites de belles !» s'écria-t-il en aidant le brave Jean à se relever. Jean lui raconta alors ce qui lui était arrivé. Le boucher lui tendit sa gourde et lui dit « Buvez un coup, remettez-vous. La vache ne peut sans doute pas donner de lait, c'est une vieille bête, bonne tout au plus pour la charrue ou l'abattoir. » dit Jean en se passant la main dans les cheveux, « Qui eut dit cela ?» Certes, c'est bien agréable de pouvoir abattre une bête pareille à la maison. Dites donc, quelle viande ça vous donne ? Bon, j'aime pas beaucoup la viande de bœuf, je la trouve pas assez succulente. Ah, si l'on avait un jeune cochon comme celui-là, ça vous a un autre goût, sans parler des saucisses. Écoutez, Jean, dit alors le boucher, pour vous être agréable, je veux bien changer avec vous et vous laisser mon cochon contre votre vache. Oh, Dieu vous récompense de votre obligeance, dit Jean. Il lui donna la vache, se fit délier le cochon de la brouette et mettre en main la corde qui le ficelait. Jean continua son chemin en se disant que, vraiment, tout tournait à souhait pour lui, que s'il lui arrivait un ennui, il se trouvait aussitôt réparé. Et puis après, un garçon se joignit à lui qui portait sous son bras une belle oie blanche. Ils se dirent bonjour et Jean se mit à parler de sa chance, et puis aussi de la façon avantageuse dont il avait toujours fait ses marchés. Le garçon raconta qu'il allait porter son oie à un festin de baptême. « Soulevez-la un peu, ajouta-t-il en la prenant par les ailes. Hein ? Voyez comme elle est lourde. Oh, il faut dire aussi qu'on l'a gavée pendant 8 semaines. Qui mordra dans le rôti devra s'essuyer la graisse des deux côtés. Bah, »« Oui, dit Jean en la soupesant d'une main. Elle pèse son poids. Bah, mon cochon n'est pas mal non plus. » Cependant, le garçon jetait de tous côtés des regards inquiets en hochant la tête. Puis il dit « Écoutez-moi, il doit y avoir quelque chose de louche avec votre cochon. » Au village d'où je viens, on en a volé un, dans l'étable du maire. Je crains que vous ne l'ayez là, à la main. Ils ont envoyé du monde à sa recherche et ce serait une mauvaise affaire si on vous attrapait avec ce porc. Le moins qui puisse vous arriver, c'est d'être jeté au cachot. Le brave Jean fut pris de peur. Oh, mon Dieu, dit-il, tirez-moi d'embarras. Vous vous y connaissez mieux que moi par ici, prenez mon cochon et laissez-moi votre oie en échange. Eh ben, cela ne va pas sans risque, répondit le garçon, mais... « Je ne veux pas non plus qu'il vous arrive malheur par ma faute. » Il prit donc la corde en main et emmena bien vite le cochon sur un petit chemin de traverse. Quant au brave Jean, délivré de ses soucis, il partit en direction de son pays, son oie sous le bras. « En y réfléchissant bien, se disait-il à lui-même, j'ai encore gagné au troc. D'abord, le bon rôti, puis la quantité de graisse qu'il rendra. Bah, ça me donnera des tartines de graisse d'oie pour 3 mois. Et enfin, les belles plumes blanches. J'en ferai bourrer mon oreiller et là-dessus... Je m'endormirai bien sans qu'on me berce. Oh, comme ma mère va être contente. » Quand il eut traversé le dernier village, il vit un rémouleur avec une carriole, sa roue ronronnait, et il l'accompagnait en chantant « Ciseaux, couteaux, je les repasse vivement, et je vais voir d'où vient le vent. » Jean s'arrêta pour le regarder. Enfin, il lui adressa la parole et dit « Vos affaires doivent bien marcher pour que vous soyez si gai en travaillant. » « Oui, répondit le repasseur, ce métier-là est une mine d'or. Un vrai rémouleur est un homme qui trouve de l'argent dans sa poche chaque fois qu'il fouille dedans. Mais où avez-vous acheté cette belle oie ? Ah, je ne l'ai pas achetée. Je l'ai reçue en échange de mon cochon. Ah, et le cochon ? Eh bien, je l'ai eu pour une vache. Et la vache ? Ben, je l'ai eu pour un cheval. Et le cheval ? Ah, le cheval, je l'ai eu en échange d'un lingot. Un lingot d'or aussi grand que ma tête. Et l'or, c'était mon salaire pour 7 ans de service. Vous avez toujours su vous débrouiller, dit le rémouleur. Maintenant, si vous trouvez un moyen d'entendre l'argent sauter dans vos poches quand vous vous lèverez chaque matin, votre fortune est faite. Ben, oui, mais comment dois-je m'y prendre, demanda Jean. Faites-vous rémouleur comme moi. Il n'y faut qu'une pierre à meule. Le reste se trouve tout seul. En voilà une. Oh, il est vrai qu'elle est un peu abîmée, mais je ne vous demanderai rien d'autre en échange que votre oie. Ça va ? Comment pouvez-vous me le demander ? Répondit Jean. Cela fait de moi l'homme le plus heureux de la terre. Si j'ai de l'argent chaque fois que je mets la main à la poche, qu'ai-je besoin de me faire encore du souci ? Il lui tendit l'oie et reçut la meule. Et maintenant, dit le rémouleur en soulevant une grosse pierre ordinaire qui se trouvait à côté de lui, voilà encore par-dessus le marché une pierre solide sur laquelle vous pourrez taper et redresser vos vieux clous. Prenez-la et conservez-la soigneusement. » Jean se chargea de la pierre et continua sa route, le cœur content. Ses yeux brillaient de joie. « Oh, oh, oh, je dois être né coiffé !» s'écria-t-il. « Tout ce que je souhaite se réalise comme si j'étais un enfant du dimanche. » Cependant, comme il était sur ses jambes depuis le lever du jour, il commença de sentir la fatigue et puis la faim le tourmentait car dans sa joie d'avoir acquis la vache, il avait mangé toutes ses provisions d'un seul coup. Pour finir, il eut de la peine à continuer. Il dut s'arrêter à chaque instant. Et avec ça, les pierres lui pesaient d'une façon lamentable. Alors, il ne put s'empêcher de penser qu'il serait bien agréable d'avoir pas à les porter juste en ce moment. Il se traîna comme une limace jusqu'à un puits, pensant s'y reposer et se désaltérer en buvant une gorgée d'eau fraîche. Mais, afin de ne pas abîmer les pierres en s'asseyant, il les posa avec précaution sur la margelle du puits, à côté de lui. Puis il s'assit, et il voulut se pencher pour boire, mais Il les heurta légèrement par inadvertance et les deux pierres tombèrent lourdement au fond. Après les avoir vus de ses propres yeux s'engouffrer dans la profondeur du puits, Jean sauta de joie, puis, les larmes aux yeux, il se mit à genoux et remercia Dieu de lui avoir fait cette nouvelle grâce. Et sans qu'il eût rien à se reprocher de l'avoir débarrassé si gentiment des lourdes pierres qui ne faisaient plus que le gêner. « Ah ! Il n'est personne d'aussi heureux que moi sous le soleil !» s'écria-t-il. Puis, le cœur léger et libre de tout fardeau, il s'en alla, en gambadant, jusque chez sa mère.
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2: Qui est le roi du rire ?
3: Eh, c'est le clown !
2: Tu sais que le rire, c'est bon pour la santé. Les médecins nous le rappellent souvent. Aujourd'hui, un peu partout dans le monde, dans les hôpitaux, il y a des clowns qui rendent des visites aux enfants malades et les font rire pour qu'ils aient moins peur, pour qu'ils se sentent moins seuls. Certains médecins même, tiens, j'en ai vu un l'autre jour à la télé, se déguise en clown avec un nez rouge et s'amuse avec les enfants. Ils ont des instruments de docteur qui font pouet-pouet ou qui font des bulles de savon.
3: Ah ben ça tombe bien qu'il y ait des clowns pour nous faire rire, puisque le rire c'est bon pour la santé.
2: Tu te rappelles l'autre jour, quand nous sommes allés au cirque, on a vu un drôle de bonhomme avec des habits de toutes les couleurs, des chaussures à n'en plus finir. Je me demande comment il pouvait marcher avec. D'ailleurs, quand il faisait un pas avec les pieds en canard, on s'attendait à chaque instant à le voir par terre. Et c'était automatique, tout le monde se mettait à rire.
3: On aurait dit qu'il avait trempé son visage dans plusieurs pots de peinture. Ses cheveux partaient dans tous les sens, raides, couleur d'orange. C'était beau et rigolo à la fois. Dans ses poches...
2: Interminable.
3: Il y avait un bric-à-brac incroyable.
2: Une trompette.
3: Un tambourin.
2: Une pelle à ordures.
3: Des boucles d'oreilles géantes.
2: C'était pour éléphant, sans doute.
3: Un réveil matin comme celui de ma grand-mère. Une lampe de chevet.
2: Un dictionnaire.
3: Et même une poêle à frire. Pour finir, un grand paquet de bonbons pour au moins une classe entière de gourmands.
2: Et puis... il s'est cassé la figure en marchant sur son manteau. Et pour se relever, il a saisi la première chose à portée de sa main. Manque de chance, c'était la fourrure d'un lama qui se trouvait à côté de lui. Et les lamas, tu sais, ça n'est pas très commode. Hein. Tu te rappelles dans la bande dessinée de Tintin, le capitaine Haddock a chatouillé un lama. Le lama s'est fâché et lui a craché un jet d'eau à la figure.
3: Et vlan ! Ah, les clowns, ce sont vraiment les rois du rire.

Il y avait une fois, il y a très longtemps, plus de 750 ans, en Angleterre, un grand roi. Et Richard était son nom. Richard Ier, cœur de lion. Pendant qu'il guerroyait à la croisade, bien loin de son pays, son frère, le prince Jean, qui était régent du royaume et très méchant, se dit « Si seulement mon frère pouvait se faire tuer à la guerre, ou s'il pouvait attraper une mauvaise fièvre dans ces terres éloignées de l'Orient, c'est moi qui deviendrai roi, moi seul !» Son meilleur serviteur et complice était le shérif de Nottingham, qui allait partout en disant « Le roi Richard est mort, c'est le prince Jean qui doit lui succéder !» Or, la jeune et belle Lady Marianne, petite nièce du roi Richard, refusait de croire sans plus de preuves à cette mort un peu trop rapide. Non seulement ce bandit de shérif de Nottingham annonçait partout à tort la mort du roi, mais en plus, il s'était mis en tête d'épouser coûte que coûte Lady Marianne. L'autre, fou de rage et de jalousie, lui disait « Si le prince Jean vous ordonne de m'aimer, vous serez obligé de m'aimer, je vous le jure !» Et la pauvre fille de répondre « Même le roi Richard, qui est si bon et brave, ne me demanderait jamais chose pareille. » Alors, le shérif, rempli de colère, ordonna à ses gardes d'enfermer Lady Marianne dans les appartements de son château et se mit, sur les ordres du prince Jean, à collecter des impôts. Toujours des impôts et encore des impôts dans toute l'Angleterre afin de remplir le trésor du royaume, mais aussi en faire profiter sa propre bourse. Il deviendrait à son tour tellement riche que Lady Marianne finirait bien par lui trouver du charme. Commença alors pour le pays et son petit peuple une époque terrible de misère, rapine et vexation en tout genre. Personne n'osait résister au collecteur d'impôts. Le plus redouté de tous était le shérif de Nottingham, qui usait du fouet et faisait pendre les récalcitrants aux plus hautes branches de la forêt de Sherwood par ses hommes d'armes. C'est alors qu'un jeune noble, nommé Robin, se révolta contre l'autorité et il alla justement se cacher dans la forêt de Sherwood. De là, il menait des attaques surprises, des expéditions avec ses quelques compagnons, délivrant les prisonniers, restituant aux veuves et aux orphelins leurs maigres économies et ridiculisant ainsi l'autorité du shérif et celle du prince Jean. Tout le petit peuple le prit en affection et le surnomma Robin des Bois, le prince des voleurs. Tant son âme était belle et son courage extraordinaire. Sa bonté et son audace devinrent légendaires dans toute la région. Beaucoup d'hommes, galvanisés par son courage, vinrent grossir sa troupe de hors-la-loi. Et bientôt, ils furent 200 Saxons à vivre cachés dans la forêt de Sherwood et causer bien des soucis aux soldats et collecteurs d'impôts du prince usurpateur. Leur campement se situait dans une grande clairière au milieu de laquelle un chêne plusieurs fois centenaire se dressait majestueusement. Symbole de leur liberté retrouvée et lieu de rassemblement, il fut baptisé l'arbre du rendez-vous. De là, il menait des attaques éclairs, des embuscades et les convois étaient rares à s'engager dans la forêt de Sherwood, bien que la route principale qui menait à Nottingham la traversa de part en part. Tous ces hommes devinrent des spécialistes du tir à l'arc, qui était alors une arme sûre et discrète. Le meilleur était Robin. Il faut dire qu'en plus d'une adresse naturelle, il s'entraînait plusieurs heures par jour. Robin des Bois fut averti par un beau matin qu'une partie du trésor royal emprunterait cette route le lendemain et qu'il serait escorté par une très nombreuse troupe menée par le shérif en personne, accompagné exceptionnellement de sa future fiancée, une certaine Lady Marianne, que l'on disait très très jolie. Robin fit un beau discours à ses compagnons, et tous furent d'accord pour attaquer puis s'emparer du convoi et son trésor afin de le garder jusqu'au retour du roi Richard Cœur de Lion, car aucun n'avait perdu espoir de le voir revenir un jour ou l'autre de
de croisade. Le combat eut lieu près d'un carrefour, et comme tous les accès étaient barrés par des troncs d'arbres abattus, toute la troupe du shérif fut faite prisonnière en moins de 5 minutes. Lady Marianne fut très choquée par cette attaque surprise et se mit à craindre pour sa vie, car on lui banda les yeux comme à tous les prisonniers. Puis, on les fit marcher pendant plus d'une heure. Quelle ne fut sa surprise quand Robin, grand seigneur, invita tout le monde à s'asseoir dans la clairière pour partager un bon repas au pied de l'arbre du rendez-vous. « Ce voleur a dû savoir vivre, se dit-elle. Il est aussi beau garçon. » Le shérif était vexé, fou de rage, de s'être fait surprendre, et il craignait autant la colère du prince Jean que la mauvaise image de perdant qu'il était en train de donner de lui à Lady Marianne. Robin des Bois jura qu'aucun mal ne serait fait à personne et qu'il garderait le trésor royal qui appartenait point à ce voleur de prince Jean, mais au peuple d'Angleterre tout entier. Les vivats de ses compagnons étouffèrent les injures du shérif qui en plus venait de s'apercevoir que Lady Marianne n'était pas insensible au charme et au discours de ce maudit Robin des Bois. Il entendit lui murmurer qu'elle était du même avis que lui et pensait que Richard Cœur de Lion n'était pas mort, qu'il reviendrait bientôt rétablir paix et justice dans le royaume. C'en était trop. D'un bond, le shérif se leva et se mit à courir droit devant lui à travers la clairière. Il n'avait pas fait 20 mètres qu'un sifflement traversa les airs et qu'une flèche vint se planter à ses pieds. Le pauvre bonhomme, déjà essoufflé et tremblant de peur, tomba à genoux dans l'herbe en criant « Pitié, pitié, ne m'embrochez pas !» Robin des Bois abaissa son arc et toute l'assemblée partit d'un grand éclat de rire. Finalement dépouillés de leurs armes et richesses bien mal acquises, les yeux à nouveau bandés, tous les gens du shérif, lui-même et Lady Marianne, furent escortés jusqu'à la sortie de la forêt. Le sang ne coulerait pas aujourd'hui et Robin, tombé fou amoureux de la jolie Lady, voulait se montrer sous son meilleur jour. La lutte reprit pendant presque une année avec son lot d'aventures. Robin fut même un jour trahi par l'un de ses compagnons et manqua d'être pendu sur la place d'un village proche de la forêt. Heureusement, l'intervention de ses archers mit en déroute le bourreau et les soldats du shérif. Robin revit souvent Lady Marianne en cachette, car leur amour était pur et véritable. Il s'introduisait dans son château au nez et à la barbe des gardiens. Un soir déguisé en bûcheron, le lendemain en mendiant et même une fois en bohémienne. Lady Marianne faisait tout pour retarder son mariage avec le shérif de Nottingham, prétextant une mauvaise grippe, l'envie d'aller visiter une cousine en Écosse ou bien un vieux tonton malade qu'il appelait d'urgence à son chevet. Mais la situation ne pouvait pas s'éterniser ainsi. Eh bien, justement, figurez-vous qu'un jour, il se passa un événement extraordinaire. 2 moines arrivèrent dans la forêt de Sherwood et demandèrent à un guetteur de se faire conduire auprès du fameux Robin des Bois. On leur banda les yeux, prudence oblige, et ils furent amenés à la cachette du prince des voleurs. Et là, devant les yeux ébahis de tous, ils enlevèrent leur robe de bure pour apparaître en armure royale. L'un d'eux avait un lion d'or brodé sur la tunique. C'était Richard, Richard Cœur de Lion en personne, qui revenait discrètement sur ses terres et qui, apprenant que quelque part à Sherwood, une troupe de vaillants archers résistait à son frère Jean, avait voulu les rencontrer et parler en personne à leur chef, le fameux Robin des Bois. Tout le monde se prosterna et lui rendit hommage. Ce fut encore par le plus grand des hasards que ce même jour, Lady Marianne fit parvenir par pigeon voyageur un message, plutôt un appel au secours à Robin son bien-aimé. Cette fois, plus moyen de reculer. Elle et le shérif de Nottingham devaient se marier dès le lendemain soir à l'abbaye de Sainte-Marie, et cela en présence du prince Jean en personne, qui se déplacerait pour l'occasion. Que faire? Que pouvait-on tenter ou imaginer pour changer le cours du destin, le cours de l'histoire? Robin apprit alors encore d'un de ses guetteurs postés en lisière de la forêt qu'un cortège de moines mené par l'évêque de Hereford avait pris la route de l'abbaye.
Sans doute se rendait-il eux aussi au mariage pour bénir les futurs époux et festoyer aux frais des pauvres gens. Aussitôt, le roi Richard, Robin et ses meilleurs compagnons se mirent en route pour les intercepter. Ce fut chose facile et une fois ligotés et mis en lieu sûr, les moines et l'évêque se retrouvèrent dépouillés de leurs vêtements. Toute la troupe, en un instant, fut déguisée en cortège religieux. On s'y serait trompé. Ils gardèrent quand même leurs épées bien dissimulées sous les chasubles et autres soutanes. Et les voilà qui marchent une bonne partie de l'après-midi pour se présenter à l'heure prévue aux portes de l'abbaye de Sainte-Marie. On leur ouvre les portes sans problème. Personne ne leur pose de questions. Leurs visages sont dissimulés par les capuches de bure. Lady Marianne, le shérif de Nottingham et le prince Jean sont déjà là, au pied de l'autel. Tout autour d'eux, duc, baron, seigneur d'Angleterre, félons, traîtres ou certains, encore fidèles en secret à Richard, sont rassemblés. Tandis que plus loin, la foule innombrable des badauds, souvent contraints et forcés, se presse sans enthousiasme pour assister à la cérémonie. Le signal est donné et la surprise est totale. Les faux moines se dévoilent, l'évêque n'est autre que le roi Richard et le lion d'or de son blason rameute et rassemble à lui tous ses fidèles. Le peuple reconnaît Robin des Bois et son vrai roi et cette nuée d'hommes armés prend possession de l'abbaye sans même combattre. Le miracle a enfin eu lieu. L'Angleterre est libérée. Le prince Jean, malgré ses gémissements hypocrites et vaines demandes de pardon, est jeté en prison avec tous ses espions, ses serviteurs et acolytes de toutes sortes, dont le shérif de Nottingham. Et puisque tout est prêt pour l'occasion, que le festin mijote en cuisine, que les musiciens sont là, pourquoi ne pas en profiter pour célébrer le mariage de Robin et de Lady Marianne ? Quelle bonne idée! Et c'est donc Richard Cœur de Lion en personne qui unit nos deux jeunes gens, tandis que la foule chante, chante, chante, presque aussi bien que les milliers d'oiseaux de la forêt de Sherwood.

0: Les habits neufs de l'empereur. Dans un palais richement décoré, vivait un empereur dont la passion était plutôt singulière.
1: J'adore les vêtements. Et oui.
0: Il dépensait tout son argent dans sa garde-robe, et lorsqu'il se rendait en promenade ou siégeait au conseil des ministres, il passait 3 heures à se préparer. Son plus grand plaisir était que l'on pût admirer avec quel soin il s'habillait. Il attendait alors que l'on dît de lui.
1: Voyez comme l'empereur a bon goût.
0: Un jour, deux brigands qui cherchaient l'aventure entrèrent en ville et se firent passer pour des tisserands.
2: Nous savons tisser la plus belle étoffe du monde avec des dessins absolument merveilleux et d'une vertu magique unique au monde.
3: Notre tissu devient invisible devant toute personne bornée ou incapable de bien travailler.
0: Le roi y trouva l'occasion de distinguer les idiots des malins, les paresseux des personnes courageuses.
1: Je serai ainsi dans mon royaume qui mérite ma confiance. Je vous offre 2 sacs d'or si vous commencez immédiatement votre ouvrage.
2: Sire, nous sommes flattés de votre confiance.
3: Et nous ferons tout notre possible pour vous satisfaire.
0: Ils installèrent 2 métiers à tisser et firent semblant de travailler. Rien sur les bobines n'apparaissait. Pourtant, ils demandèrent à l'empereur encore plus de soie et d'or, qu'ils s'empressèrent ensuite de cacher dans de grands sacs. L'empereur, heureux que l'on lui fît le plus beau des vêtements, se demandait souvent où en était leur travail. Il fit chercher son premier ministre.
1: « Toi qui es si habile et si sage, je te prie d'aller voir les tisserands pour me raconter ce qu'il en est. »
0: Le ministre entra dans la grande salle où il travaillait et fut très étonné.
2: « Soyez le bienvenu, monsieur le ministre !»
3: Admirez la qualité du tissu et voyez comme il brillera sur les épaules du roi.
0: Le vieil homme se pencha, mais ne vit rien pour la simple et bonne raison qu'il n'y avait rien.
1: Mon esprit serait-il fatigué? Votre travail est magnifique. Que d'adresse dans le tissage et que de beauté dans le dessin.
0: Puis il retourna au palais où l'attendait impatiemment l'empereur.
1: Alors, est-ce que c'est bien? Dis-moi vite. C'est charmant, véritablement charmant. Les couleurs feront ressortir votre teint et le dessin mettra en valeur votre petite taille.
0: L'empereur en fut extrêmement fier. Les fripons continuèrent à demander plus d'or et de soie. Les jours passèrent et le métier restait vide. L'empereur décida d'envoyer un autre de ses ministres examiner l'étoffe. De la même façon, celui-ci ne vit rien.
2: Regardez ce tissu admirable!
0: Le ministre ne voulut pas avouer la moindre faiblesse.
4: Dieu, quelle merveille! Jamais aussi beau tissu n'a été tissé, c'est sûr.
0: L'empereur, enfin, voulut voir lui-même. Accompagné de tous ses ministres et autres gens de grande importance, il rendit visite aux 2 coquins. Penchés sur leur métier à tisser, ceux-ci faisaient semblant de tenir en leurs mains les fils d'or et de soie.
2: N'est-ce pas extraordinaire?
3: Admirez ce motif digne de votre altesse.
0: Et tous se penchèrent sur le métier à tisser vide, comme si l'on y voyait quelque chose. L'empereur, dépité, pensait.
1: Quel malheur! Je ne vois rien. Suis-je aussi niais que cela?
5: Admirable. Ce tissu est admirable. Ma foi, voilà un travail qui mérite toutes mes félicitations.
0: Il fut donc décidé que l'empereur porterait cet habit le jour de la grande procession de la Saint-Jean. Durant toute la nuit qui précéda cette fête, les 2 filous firent semblant de travailler à la lueur de chandeliers. Au petit matin, ils s'arrêtèrent.
2: Voilà, nous avons terminé. Et comme promis, cet habit est digne d'un roi. Il ne nous reste plus qu'à couper les derniers fils qui dépassent.
3: Allez chercher l'empereur, que l'on puisse lui essayer les vêtements.
0: et l'on vit les domestiques courir dans tous les sens.
6: Où est l'empereur ?
5: Vite que l'on trouve l'empereur !
6: Son habit d'or !
5: Est prêt !
0: Celui-ci arriva, toujours accompagné de ses ministres, et très inquiet. D'un air de grande importance, les tisserands levèrent les bras, comme s'ils tenaient quelque chose.
2: Voici la veste, le pantalon et voilà le manteau. C'est léger comme un oreiller de plume, pour que cela ne pèse pas sur vos épaules.
3: Si votre Altesse daigne se déshabiller, que l'on puisse vous essayer des habits.
0: L'empereur se dévêtit et les deux tisserands firent mine de lui présenter des vêtements. L'empereur s'admira dans la glace.
5: Je suis satisfait de votre travail. Et maintenant, en route pour la procession.
0: Deux petits pages firent semblant de ramasser la longue traîne du manteau, ne voulant pas avouer eux aussi qu'ils ne voyaient rien du tout. Et tandis que l'empereur défilait fièrement dans la rue, toute la foule s'écriait. Nul n'osait avouer qu'il ne voyait rien, car c'était admettre que l'on était un sot ou un paresseux. Seul, un enfant s'étonna.
7: Mais il me semble que l'empereur est tout nu.
8: Mais c'est vrai.
9: L'empereur n'a pas d'habit.
8: Enfin, c'est incroyable ça, enfin.
0: L'empereur se sentit honteux, car il pensait qu'ils avaient raison. Cependant, il réfléchit.
8: Quelle que soit la vérité, je me dois de rester jusqu'à la fin.
0: Puis il releva la tête encore plus fièrement et traversa la foule.
7: Mais puisque je vous dis qu'il est tout nu.

0: Mick la souris quitte sa maison. Toute sa famille a disparu dans des pièges. Mick s'en va, toute triste. Elle trotte dans la campagne à la recherche d'un abri. Sur le grand tas d'ordures, il y a un soulier. Un soulier marron qui a perdu ses lacets. Mick se dit « Parfait, parfait, j'ai toujours rêvé d'habiter dans un soulier solide, chaud, à l'abri de la pluie, du vent. » Et juste au moment où Mick va se glisser dedans, Maligo l'escargot sort en disant
1: « Vous désirez quelque chose ?»«
0: Rien, rien, rien, je passais seulement. » Et Mick continue son chemin. Un peu plus loin, voici un vieux cartable, bien calé entre deux pierres, bien entrouvert. Mick se dit, ce sera pratique, je pourrai fermer par temps frais. Avec entrée au rez-de-chaussée, ce sera parfait. Mick s'approche pour voir de plus près. Dedans, il y a un hérisson au caractère tout à fait piquant.
2: « Veuillez frapper avant d'entrer !»
0: se met-il à hurler. « Bon, bon, » dit Mick, qui s'en va sans insister. Pas de chaussures libres, pas de cartable libre. Ah, voici quelque chose d'intéressant. C'est une famille entière de boîtes de conserve, toutes vides, toutes en parfait état, le toit entrouvert et joliment décoré avec des étiquettes. Je visite, se dit Mick. Elle en essaye plusieurs, mais celle des sardines est vraiment trop étroite. Celle du lait concentré colle au poil des pattes, celle des haricots est toute glissante au fond. « Et zut !» dit Mick. « De toute façon, ces boîtes de conserve sont tristes. Et quand on chante à l'intérieur, ça résonne dans tous les coins et ça vous casse la tête. » Alors Mick continue son chemin. Oh ! Voici quelque chose de merveilleux. Une théière. Un palais de porcelaine blanche avec des rayures bleues. L'anse est cassée, le bec un peu ébréché, mais elle est belle, belle, comme une maison de reine. En s'approchant, Mick aperçoit de la fumée sortir par le bec ébréché et ça sent la soupe de légumes. Mick se met à soupirer. Le couvercle se soulève, une souris passe la tête.
1: Salut cousine, ça va pas ?
0: « Non, ça ne va pas du tout. Je cherche à habiter quelque part, tout est pris. Je perds l'espoir. » La souris dit
1: « Essaye les tasses, il y en a des tas et certaines sont en bon état. »
0: Le couvercle fait clac et la souris redescend dans sa théière.
2: « des tasses, qui voudrait habiter dans une tasse? Elle est folle cette souris de théière. Une tasse est tout juste bonne à prendre un bain quand elle est pleine d'eau de pluie. »
0: Et c'est ce que fait Mick. Un bain, c'est toujours ça de pris en attendant d'aller au lit.
2: Au lit ? Au lit. Mais où ça ? Je suis perdu. Je suis à la rue.
0: Mick est désespérée. Elle pleure en se séchant le poil avec des feuilles. Mais voici un gros mulot qui arrive en mâchant des grains de blé.
3: « Salut, souris ! Tu es bien trop jolie pour pleurer comme ça. Qu'est-ce qui ne va pas ?»
0: Alors Mick lui raconte la chaussure, le cartable, les boîtes de conserve, la théière, les tasses. Elle crie
4: « Je ne sais plus où habiter, je vais mourir dans un fossé !»«
3: Grosse bête de petite tête, souris de ville, souris de luxe, regarde tes pattes, regarde tes dents !»
0: Mick se dit « Comment ? Regardez mes dents et pourquoi faire ?» Le mulot ne répond même pas. Il s'est déjà mis à creuser, à ronger, et à creuser, et à creuser, et à ronger. Et il disparaît dans un trou.
4: Où es-tu ? Qu'est-ce que tu fais ?
0: Tout au fond du trou, la voix du mulot répond.
3: Viens voir !

manger, chambre à coucher, logement à l'abri, tout ça entre des racines fraîches et parfumées. Tu as compris? Ta maison, elle est au bout de tes pattes, ma jolie.

famille de sorcières. Ma grand-mère est une sorcière. Ma mère est aussi sorcière. Ma sœur deviendra sorcière. Quant à moi, le petit frère, je voudrais faire comme mon père et m'envoler dans les airs sur un balai de sorcière. Cette sorcière n'est pas dans les histoires. Cette sorcière ne s'habille pas en noir. Cette sorcière ne jette jamais de sort. Cette sorcière est élégante encore. Cette sorcière rit et montre de belles dents. Cette sorcière adore les enfants. Cette sorcière cuisine de bons plats. Cette sorcière m'offre du chocolat. Cette sorcière qui n'a pas de chapeau. Cette sorcière me fait cuire un gâteau. Cette sorcière

sorcier sort de son tipi. Le chef est malade aujourd'hui. Tous les Indiens de la tribu attendent le grand sorcier cornu. Et pour chasser les esprits, il danse avec frénésie. Puis le sorcier tête de bison prépare ensuite une potion. Début d'une prompte guérison. Merci, sorcier tête de bison. Le vampire veut se venger. C'est juste à minuit sonnant que le cercueil a grincé. Il est sorti bien vivant. Il avait l'air décidé. Teint blafard et dents pointues, l'air hagard et doigts griffus, le vampire voulait sa part dans les livres et les histoires. Il se trouvait un peu rare, et les faits les plus notoires qui terrifiaient les enfants venaient de cette vieille sorcière qui dormait profondément, oubliant le mort-vivant. Ne dis rien. Elle fait la grimace. En voulant goûter sa soupe aux limaces qui vient de tourner. Ne dis pas que tu l'as vue. Elle te changerait.

Les cauchemars de fil de fer. La sorcière fil de fer en a assez de faire des cauchemars. Il paraît que c'est normal pour une sorcière. Mais fil de fer n'en peut plus. Assez des cauchemars. Assez des mauvais rêves. Elle est fatiguée, épuisée, exténuée. Elle doit à tout prix dormir, mais dormir d'un sommeil réparateur. Elle cherche donc dans son grimoire. Je vais bien trouver une potion miraculeuse, dit-elle en parcourant le sommaire. Ah, voilà ce qu'il me faut. Elle file dans sa cuisine et sort les ingrédients nécessaires. Une pomme de terre, un crapaud vert et de la levure de bière. Elle place tout cela dans un grand saladier et remue avec son fouet. Puis, elle récite la formule. Somni, somna, somnifère. Fil de fer boit l'horrible breuvage. Burk! Mais cela a l'air de fonctionner. Elle se met aussitôt à bâiller. La sorcière sourit et file se coucher. Quelle nuit! Elle dort jusqu'au lendemain matin, mais la tête à l'envers. Certes, elle n'a pas fait de cauchemar, mais la voilà toute tordue. Elle retourne donc dans sa cuisine et cherche dans son livre de sorcellerie. Fil de fer essaye une nouvelle potion à base de potiron, bave de dragon et crotte de mouton. Avec ça, elle devrait dormir paisiblement. Elle boit la mixture d'une seule traite et s'endort sur le champ. Lorsqu'elle se réveille, Fil de fer est bien reposée. Oui, elle a dormi 3 jours entiers. Mais la sorcière a plein de choses à faire. Elle n'a pas le temps de dormir autant. Elle doit absolument trouver la potion adaptée à ses besoins. En parcourant son grimoire, elle découvre une autre recette que la petite sorcière suit scrupuleusement. Nuit noire sans cauchemar, journée gaie et réveillée,

0: excite-t-elle en buvant le jus d'artichaut au poil de chameau. Zut, rien ne se passe. Fil de Fer est très déçue, elle va de nouveau faire des cauchemars. Mais non, ce soir-là, la sorcière s'endort comme un bébé. Elle ne fait que de beaux rêves et, en prime, elle se réveille avec le soleil. Quel soulagement! Depuis ce jour, tous les soirs, Fil de Fer boit un verre de jus d'artichaut au poil de chameau. Essayez et vous verrez.
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1: Bonjour chers cohabitants de la planète Terre. Vous êtes encore un peu en forme? L'un de nos cohabitants de notre planète, c'est le pingouin. Donc, nous allons entrer dans une petite danse. Et ça s'appelle la danse des pingouins.